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0: Bonsoir et bienvenue à toutes et à tous. Vous êtes sur Radio U, Radio Campus Brest, et c'est l'heure de Transvinyl Express. Une nouvelle thématique pour cette dernière émission de la 10e saison. On fête un anniversaire. Pour une fois, on va parler d'un album qui est sorti le 16 juin 1986. Donc, vous voyez, quasiment 40 ans jour pour jour. Un album fabuleux, un album mythique. On va en reparler avec mon camarade de la soirée. J'ai nommé Ronan. Salut Ronan.
1: Salut, bonsoir à toutes et à tous.
0: Ravi de te retrouver encore une fois.
1: C'est toujours un plaisir de venir dans le studio qui est frais et aéré.
0: Voilà. On est bien. On profite parce que ça va pas durer.
1: Non.
0: Et donc cet album, il s'agit donc de The Queen Is Dead des petits mancuniens des Smiths. Album mythique, le plus connu. On va refaire le tour de tout ça. Mais d'abord, on va refaire un petit point sur les Smiths et qu'est-ce qui s'est passé avant ce 16 juin 86. On va juste dire déjà que c'est un groupe à la carrière éclair. Hein. Ils se sont formés en 82 et la dissolution en 87. 4 albums, dont un live.
1: En fait, une production assez exceptionnelle. Donc, comme tu viens de le dire, 4 exceptionnels et très fournis en très peu de temps. Ce qui peut expliquer aussi, on en reparlera plus tard, l'épuisement d'une partie des membres du groupe au bout d'un moment. 4 albums, donc entre 84 et 87, sachant que le dernier est posthume en fait, suite à la séparation du groupe. Une vingtaine de singles, donc ouais, c'est quand même une production très très dense, très très intense. Ouais.
0: Et la formation, on va dire phare, était composée de Morrissey, Stephen Patrick Morrissey au chant, Mike Joyce à la batterie, Andy Rourke à la basse et Johnny Marr à la guitare. Ils ont fait toute leur, quasiment toute la carrière chez Rough Trade. On en reparlera parce qu'il y a eu des bisbilles. Ça n'a pas été très simple.
1: Pas qu'un peu.
0: Et on peut aussi rappeler que Andy Rourke nous a quittés en 2023 des suites d'un cancer du pancréas. Et j'allais dire que tout simplement, The Queen Is Dead, donc c'est le troisième album. Donc ils ont sorti 2 albums. C'était quoi à peu près leur notoriété avant cet album-là?
1: Leur notoriété arrive assez vite, mais dans un monde réduit, si je peux dire. C'est-à-dire le Royaume-Uni principalement, notamment les premiers singles. Je vais être obligé une fois de plus de regarder mes notes. Vous savez bien, maintenant je suis vieux et moche. En fait, le premier single, donc Hand in Glove, avait attiré l'attention des dirigeants de Rough Trade, qui l'ont sorti en single. Et dès en fait cette sortie, donc qui a lieu en mai 83, ils sont invités par John Peel pour des sessions, ce qui à l'époque au Royaume-Uni était aussi une sorte de reconnaissance. Et comme il m'arrive de passer par ici une fois de temps en temps, on avait déjà eu l'occasion d'en parler lors d'une autre émission. C'était une époque où la presse musicale sur papier, hein, un truc quasiment impossible à concevoir peut-être aujourd'hui, notamment le New Musical Express, avait un pouvoir d'influence énorme dans le monde de la musique au Royaume-Uni. Et très vite, le monde de la musique et les journalistes ont été intéressés par cette musique qui était différente de ce qui se faisait à l'époque. En gros, c'est ce qu'on appelle les nouveaux romantiques. Je vais donner un exemple, je pense que tout le monde comprendra. Duran Duran. Donc les Smiths, c'était une image totalement opposée à ça, à la fois au niveau le look, la musique. C'était aussi l'ambiguïté des pochettes et le côté homoérotique, clairement, hein, qui était proposé par Morrissey, vu que c'était lui qui était Morrissey, normalement, qu'on va dire, et qui était en charge des pochettes. Et c'était aussi, il faut le dire, Morrissey, même si après ça tournait allègre, un bon client pour ce genre de médias, parce qu'il était connu pour ses prises de position décalées par rapport à la société, mais aussi fortement marqué au niveau politique. C'est notamment Queen Is Dead sort notamment à l'époque où c'est le règne de Margaret Thatcher. Il y a eu des grèves de mineurs très dures où le gouvernement conservateur n'a pas plié. Les Smiths étaient plutôt pour ce côté social, voilà, revendicatif. Le fait qu'il ait dit notamment lors d'une interview, en fait, une attaque à la bombe de l'IRA dans un hôtel avait loupé la chambre de Margaret Thatcher à très peu. Il avait dit qu'il le regrettait, qu'il aurait été bien qu'ils y arrivent. Et aussi un autre combat qui lui était très important, et à l'époque c'était beaucoup moins développé qu'aujourd'hui, son combat pour le végétarisme. Voilà.
0: Voir le véganisme.
1: Plus ses références vintage, à la fois littéraires, les romantiques britanniques comme Keats et Yeats, dont on va parler durant l'émission, Oscar Wilde bien sûr, des stars comme James Dean aussi. Donc c'était un peu c'était un ovni à l'époque où on était plutôt sur un côté musique très synthétique. J'ai parlé de Duran Duran, un autre nom qui je pense parlera à tout le monde pour bien montrer la différence de qualité ou de valeur, mais de son, c'est totalement différent de Depeche Mode par exemple. Voilà.
0: On est tout à fait d'accord. L'histoire commence, on va dire, avec Johnny Marr qui cherchait un parolier.
1: Ouais.
0: Et évidemment, ils se connaissent par des accointances, il y a des noms qui reviennent. Il a entendu parler de ce fameux Steven Patrick. Mmh. Et il lui dit de venir chez lui.
1: Ouais.
0: Et il lui propose, du coup, Morrissey, les paroles de Suffer Little Children, dernier morceau du tout premier album.
1: Qui est loin d'être le plus rigolo, c'est moins qu'on puisse dire, parce que c'est sur l'histoire d'un couple de meurtriers d'enfants, en fait, dans le nord de l'Angleterre.
0: Et puis, ça match. Là, il comprend qu'il est tombé sur une plume qui lui plaît.
1: Ouais.
0: Pas encore de chanteur, parce que je crois qu'au départ, c'était pas décidé que Morrissey allait chanter.
1: Ça, par contre, c'est quelque chose que j'ai pas repéré, mais je te fais entièrement confiance. Ils avaient aussi des intérêts musicaux un peu qui sortaient du mainstream. J'ai noté notamment le rockabilly, qui serait un truc qui reviendra souvent, un truc que Johnny Marr aimait beaucoup. Clairement, voilà, j'ai oublié de dire ça pour Morrissey, les New York Dolls, qui sont du proto-punk. Et alors j'ai lu, c'est marrant parce que moi c'est un groupe qui me plaît beaucoup, mais qui est pas très connu apparemment. Lors de cette première rencontre, Morrissey avait proposé à Johnny Marr de fouiller parmi ses disques et d'en choisir un pour écouter. Et Johnny Marr a pris un disque de Monochrome 7, ce qui est vraiment totalement surprenant. Ouais.
0: Ah,
1: mais ce qui prouve, selon moi, un très bon goût musical, ceci dit.
0: Voilà. Oui, je suis assez d'accord. Donc, il y a un premier guitariste qui fait le job, mais un premier bassiste, pardon.
1: Ouais, premier bassiste.
0: Mais ils sont pas totalement convaincus après un concert, justement.
1: Non, voilà, un concert et voilà, ça tourne.
0: Et donc, ils tombent sur le fameux Andy Rourke,
1: qui était en fait un camarade d'école de Johnny Marr, donc ils se connaissaient déjà personnellement depuis des années. Ouais.
0: Et puis voilà, donc ça va finalement relativement vite. Donc création, on va dire, en 82 et premier album en 84,
1: ouais.
0: Qui s'appelle tout simplement The Smiths. Alors The Smiths parce qu'il voulait quelque chose de simple, de banal.
1: Voilà, il voulait aussi se démarquer. Dans une interview, Johnny Marr dit on voulait pas avoir un nom qui donne l'impression qu'on venait d'une autre planète ou qu'on vivait dans un vaisseau spatial. Enfin voilà, la normalité qu'il revendiquait aussi dans la manière dont ils sont habillés, que ce soit dans des sessions de photos ou sur scène. On peut se dire, mais tiens, ils font aucun effort. Non, ils étaient habillés de manière totalement normale, en gros chemise ou t-shirt et jean. Voilà.
0: Exactement. On a débuté, je pense à ça, l'émission par The Queen Is Dead, qui est le premier morceau de l'album en version live, donc vous pouvez retrouver sur le fameux album live de 88, Rank. On va découler l'émission en faisant une sorte de listening party.
1: Ouais, je pensais que c'était une époque aussi où les auditrices achetaient des albums, les artistes créaient des albums, donc je pense qu'il y a une suite logique. Alors qu'aujourd'hui, les gens ou même les artistes ont réfléchi plus en termes de chansons ou de singles uniquement. Hein, la consommation de musique a totalement changé, mais ouais, j'aimais l'idée de faire d'aller du début jusqu'à la fin.
0: Donc, ce qui veut dire qu'on va se réécouter The Queen Is Dead, mais la version album qui est plus longue.
1: Qui est plus longue, ouais.
0: Vous avez entendu d'entrée, la version live, elle ne dure que 4 minutes, elle est ramassée, elle est énergique.
1: Je trouvais aussi que c'était intéressant parce que pour beaucoup de personnes, il y a quelques années, dans un magazine britannique, il avait été demandé aux fans des Smiths quelle est votre chanson préférée. There is a light that never goes out. Ce que je peux comprendre, mais pour moi, justement, c'est le côté presque trop caricatural des Smiths. En gros, je suis un étudiant triste, célibataire, dans ma chambre d'université, je m'ennuie à mort et je suis végétarien. Et c'est pour ça que j'aime bien l'idée aussi de montrer qu'ils avaient un côté rock. Et apparemment, moi, j'ai beau être assez vieux, je les ai jamais vus sur scène, malheureusement. Apparemment, sur scène, ça dépotait énormément, quoi. C'était très, très énergique.
0: Oh, on a pu se rendre compte, justement.
1: Oui, je pense que l'extrait donne une bonne idée, ouais.
0: Et justement, écoutez bien la batterie, la basse de The Queen Is Dead. Il porte bien le morceau, parce qu'on parle souvent de Marr et de Morrissey.
1: Ouais.
0: Et bon, voilà, il y avait quand même des super musiciens.
1: Et comme tu l'as dit, il y a eu des bisbilles, mais dans son autobiographie, Morrissey dit clairement qu'il considérait quand même à l'époque, lui et même les gens du monde de la musique, que la section rythmique, donc basse-batterie, était sans doute une des meilleures au Royaume-Uni à cette époque-là.
0: Exactement. Et donc, on va s'écouter. Comme tu dis, hein, vraiment remettre l'album au centre, parce que c'était conçu comme tel. C'est important. Et je reviens avant de lancer The Queen Is Dead, puis Frankly, Mr. Shankly, dont on parlera après. Le nom d'album aussi a fait un peu sujet à questionnement. En tout cas, il s'avère que les parents de Morrissey n'étaient pas fans du tout de ce titre-là. Ils auraient préféré Big Mouth Strikes Again, qui est un des titres de l'album. Mais
1: sachant qu'il y a eu aussi beaucoup d'interprétations, de surinterprétations. Certaines disent que c'est vraiment la reine d'Angleterre à l'époque. D'autres disent que ce sera en fait une manière d'attaquer Margaret Thatcher. D'autres disent aussi que la reine morte qui est sur la pochette, qui est donc une photo d'Alain Delon d'un film des années 60, que la reine, en fait, ce serait Morrissey. Donc voilà, on peut se poser plein de questions.
0: Ouais.
1: Mais c'est bien, ça laisse la porte ouverte.
0: Le film, ouais, c'est L'Insoumis de 1964, réalisé par Alain Cavalier.
1: Ouais. On parle de la pochette tout de suite ou pas?
0: Ouais, allez, on est lancé. Hein.
1: C'est juste pour dire quand même, ils ont donc écrit, je crois que c'est Morrissey, parce que c'est lui qui supervisait les pochettes, hein, qui sont toujours bicolores, qui sont des icônes pour lui ou des images du temps passé. Et donc il avait écrit, je crois, lui ou Love Train, enfin personnellement, Alain Delon, qui a accepté, la seule chose qu'il avait demandé en échange, c'était de recevoir un exemplaire du disque pour l'utilisation de la photo. Alors après, on peut penser ce qu'on veut d'Alain Delon au niveau politique, mais là, j'étais assez surpris de cette anecdote.
0: Ah oui, bon, il devait peut-être pas se douter que ça allait devenir
1: si mythique que ça. Ouais.
0: Ah ouais, complètement. Allez, c'est parti pour The Queen Is Dead et Frankly Mr. Shankly de cet album, donc qui est tout jeune, qui a 40 ans. Et on reste sur Radio U jusqu'à 21h, donc pour ce dernier épisode de la 10e saison de Transvinyl Express.

0: De retour sur Radio U après ce deuxième morceau de l'album The Queen is Dead, Frankly, Mr. Shankly à l'instant. Et juste avant, c'était évidemment The Queen is Dead. Alors, de qui parle-t-on dans cette chanson? Je crois qu'il y a un message caché, enfin, pas si caché que ça.
1: Pas si caché que ça, non. C'est Morrissey n'est pas très tendre avec Geoff Davis ou Travis. Alors, je suis désolé, je ne sais même plus. Bref, le patron de Rough Trade. Excusez-moi, désolé. Morrissey trouvait qu'en fait le groupe n'était pas assez soutenu, assez mis en avant par le label. Et donc dans cette chanson, clairement, il se moque du patron du label et du label. Et en gros, il dit voilà, il le dit clairement à la fin, donnez-nous de l'argent. Je pense qu'il n'y a pas plus clair. Et c'est une demande de reconnaissance, sachant qu'à l'époque, il faut comprendre aussi qu'il y a les premières tensions entre Johnny Marr et Morrissey. Et donc Queen is Dead, l'enregistrement était terminé fin 85. L'album est sorti, donc, comme on l'a dit au début de l'émission, qu'en juin 86, parce qu'il y a toute une période de bisbilles entre les Smiths et Rough Trade, parce qu'à l'époque les Smiths sont prêts à signer chez EMI, la très grande maison de disques. Alors c'est assez marrant en plus, parce que si on se souvient d'un groupe qui détestait EMI, qui lui a d'ailleurs dédié une chanson qui termine son album, c'est les Sex Pistols. Voilà, donc c'est assez intéressant. C'est d'ailleurs pour ça que j'ai mon t-shirt God Save the Queen. Voilà, c'est une soirée royale.
0: Ouais, donc ça rejoint donc le rythme effréné et ça aurait été encore plus dingue s'il l'avait sorti comme voulu en fin 85. On peut rappeler que l'album donc The Queen is Dead a été composé pendant la tournée de l'album précédent. Meat is Murder. Tu as parlé de son combat pour le véganisme. Voilà, ça c'était effectivement
1: Le message est plus que clair.
0: Exactement. Alors en plus sur une pochette là encore iconique avec un soldat, enfin, quatre fois la même photo d'un soldat avec sur son casque ce texte écrit.
1: Et en fait, c'est un soldat c'est une photo de la guerre du Vietnam. Alors, je sais plus ce qu'il y a d'écrit sur le casque du soldat au début, mais ça a été modifié et donc on lit quatre fois de suite Meat is Murder. Ouais, je pense que c'est, il faut que le message soit matraqué.
0: Exactement. Donc, deux sacrés bisbilles qui retardent l'album. Bon, il sort en 86. Marr et Morrissey sont quand même les plus influents du groupe. Ils ont aussi la main mise sur l'album puisque c'est eux qui produisent.
1: C'est eux qui produisent, ouais. Je pense, ça a été aussi au bout d'un moment une des raisons de la prise de tête entre l'un et l'autre. C'était cette mise, le fait que Morrissey voulait absolument avoir la main sur tout. Du début jusqu'à la fin, et c'est aussi ce qui a épuisé le groupe d'ailleurs, parce que notamment ils ont eu beaucoup de problèmes à trouver des managers. Quand ils trouvaient un manager, ça fonctionnait pas, ce qui fait qu'ils se retrouvaient en fait à tout faire eux-mêmes, même quasiment organiser leur tournée. Voilà.
0: Ce qui est un peu étonnant avec le recul. Ils étaient aussi accompagnés de Stephen Street qui avait bossé sur Meat is Murder justement.
1: Voilà, donc en tant que devenu après un producteur ultra célèbre au Royaume-Uni.
0: Oui. Et donc ouais, ce rythme, ce fameux rythme de travail qui a consumé, on va dire, le père Johnny Marr, il ne le regrette pas. En plus, dans les interviews, il le dit, hein, c'est son meilleur travail. Beaucoup le disent. Le disque a été classé 22 semaines consécutives au top anglais. Il a atteint la deuxième place.
1: La deuxième place, ouais.
0: Et alors maintenant, effectivement, avec le recul, il y a des classements qui arrivent. Et je ne sais plus si c'était pas le NME ou quelqu'un d'autre qui l'avait mis en top album de tous les temps.
1: Si, ouais, avant même David Bowie et les Beatles. Voilà, bon. C'est aussi un album, voilà, Queen is Dead, on le trouve dans je sais pas combien de best-of, dans le livre Les 1001 disques de rock que vous devez écouter dans votre vie. Il est présent quasiment partout dans les tops. Bon, après, on peut penser ce qu'on en veut, mais en général, les amateurs de musique amplifiée et les amatrices adorent faire des listes. Voilà.
0: C'est pas faux.
1: C'est pas faux.
0: Moi, j'aime bien faire des listes, mais je fais pas de classement, j'aime pas ça. On va poursuivre l'album qui donc enchaîne avec I Know It's Over et on écoutera aussi.
1: Alors c'est vrai que du coup la chanson d'avant qui était un peu légère, Frankly Mr. Shankly, donc on en parlait tous les deux pendant que le morceau était diffusé. C'est pas forcément c'est un morceau léger, mais il y a les paroles sont loin d'être légères et il y a ce break un peu qui amène à une bouffée d'air frais quoi dans le morceau, sinon il serait peut-être un peu standard. Le morceau qui va venir, je pense que si les auditeurs, les auditrices comprennent un peu l'anglais, vous allez vous rendre compte que c'est pas vraiment très joyeux parce que c'est une histoire d'amour qui tourne très très mal. C'est un beau morceau et très souvent en fait là pour s'il y a des personnes qui nous écoutent qui jouent de la guitare, très souvent les suites d'accords de Johnny Marr sont très très compliquées, totalement inattendues. Là c'est sur des accords assez standards. Je pense que ça doit être Do, La mineur, Sol, Ré, quelque chose comme ça, où il y a peut-être un Mi. Et il y a un côté, voilà, vous allez entendre les paroles, c'est presque effrayant. C'est presque effrayant ce qui arrive.
0: Ouais, on en parlait aussi entre nous sur les paroles, sur peut-être une mauvaise... interprétation aussi d'une caricature des Smiths qu'on lit souvent, c'est un groupe déprimant. Non, il y a beaucoup d'humour dans les paroles.
1: C'est ce que je disais en première partie, c'est pas juste pour des étudiants célibataires tristes dans une chambre universitaire. La première chanson, notamment pour les personnes qui comprennent l'anglais, il y a beaucoup de moqueries en fait. Là, I Know It's Over, elle est quand même pas très drôle, faut bien dire ce qui est.
0: Et je vous invite à aller lire The Cunning Stunt, c'est le nom du conte sur Rate Your Music qui parle de The Queen Is Dead. Il fait tout un pamphlet, il commence en disant je déteste les gens qui détestent les Smiths pour de mauvaises raisons.
1: Mais quelle belle contrepétrie en anglais.
0: Ouais, c'est tout en anglais, mais c'est très chouette. Et justement, il argumente de plein de choses sur voilà, que c'est faussement dépressif, qu'il y a beaucoup d'humour, que voilà. Donc voilà, de toute façon, tout a été dit et redit sur cet album. Mais voilà, c'est toujours rigolo de tomber sur des choses comme ça. I Know It's Over et Never Had No One Ever. Voilà la suite de l'album qu'on s'écoute jusqu'à 21h.

0: The Smiths dans Trans Vinyl Express, l'épisode 21 de cette 10e saison. Et le morceau Never Had No One Ever, juste avant c'était I Know It's Over. Alors deux morceaux relativement calmes à suivre.
1: Ouais, deux morceaux relativement, sauf que les deux morceaux les plus, là quand même tristes au niveau des paroles. Il n'y a pas vraiment un moment de, on n'entrevoit pas trop la lumière. Voilà, il faut dire ce qui est.
0: Oui quand même.
1: Après on va repartir sur des choses plus décalées. Mais là ouais, il y a une période dans l'album, une période sombre, moment sombre.
0: Ouais, un petit peu autobiographique, je crois.
1: Alors ouais, oui, pardon. Moi, je suis. On en parlait tout à l'heure en préparant l'émission. C'est pas forcément mon morceau préféré parce que je trouve que la production, notamment le reste, je trouve qu'il y a quelque chose qui se tient dans la production du début jusqu'à la fin, sans être monolithique. Là, je trouve que ce morceau, au niveau de la production, du son, est totalement différent du reste. Après, c'est très très. Il y a peu de choses rigolotes dans la chanson, mais en fait, c'est très autobiographique. Je vais me permettre de citer, je sais pas s'il nous écoute, le camarade, parce qu'on a quand même beaucoup discuté sur les internets pendant les années, Sébastien Bismuth. Je suis sûr que son collègue Nicolas Foucault est quelqu'un de très bien, mais j'ai jamais parlé avec lui. Ces deux garçons ont sorti un petit livre en 2021, si je me souviens, ouais, qui s'appelle The Smiths de Queenie Z, où ils font tout l'historique, c'est ultra intéressant. Et donc,
0: c'est chez Le Mot et le Reste, non pas.
1: Ce n'est pas chez Le Mot et le Reste pour une fois. L'éditeur est tellement discret qu'on voit pas son nom, c'est Densité. Ah, voilà, Densité. Une maison d'édition pardon, de Rouen. Voilà.
0: C'est une petite collection voilà, de oui. Chaque enfin, des albums mythiques sont expliqués
1: par des auteurs ou des autrices.
0: Voilà.
1: Ouais.
0: C'est donc, toujours voilà. Très intéressant.
1: Donc je cite le livre Son Morrissey. Les vers, donc les paroles, si vous avez prêté attention, expriment. Donc j'ouvre les guillemets. La frustration ressentie à l'âge de 20 ans lorsque je ne me sentais toujours pas à l'aise en marchant dans les rues dans lesquelles j'étais né, où ma famille vivait. Donc il faut savoir qu'effectivement, la famille de Morrissey est arrivée à Manchester dans les années 50, mais c'est une famille d'origine irlandaise. C'était une confusion constante pour moi de ne jamais pouvoir affirmer c'est chez moi, c'est ma maison, je connais ces gens, je peux faire ce que j'aime car ça m'appartient. Ce ne fut jamais le cas, je n'ai jamais pu y marcher à l'aise. Ah. Et c'est aussi, alors c'est assez intéressant parce qu'il y a ce côté, on en parlait pareil, ce côté haine-amour dans la relation Morrissey-Marr, mais qui fait que voilà, ils ont créé des chansons inoubliables. Marr considère que c'est le morceau pivot de l'album, hein, voilà, c'est ce qui est dit, et qui reflète l'atmosphère des sessions d'enregistrement. Il faut savoir que Morrissey en fait venait tout seul enregistrer des parties de chant. Voilà, quand il voulait. Les musiciens jouaient, je pense, plutôt en soirée, voire dans la nuit, et Johnny Marr restait au mixage des nuits entières. Et Morrissey passait en journée. Donc voilà, ça donne une idée.
0: Il a dit qu'il n'avait pas vu la lumière du jour pendant des mois.
1: Ouais. Et donc, Johnny Marr dit donc, s'il admet que d'autres titres sont meilleurs sur l'album, il estime qu'il s'agit du pur et véritable son des Smiths, le désespoir nu et le bruit assourdissant de la solitude. Voilà.
0: C'est beau.
1: Bah, je sais pas si c'est beau, mais ouais. Et il dit que pour cette chanson, il a été pour cet album, il dit qu'il a été influencé. Il a changé un peu sa manière de jouer de la guitare. Il n'y a pas le côté jingle jangle tout le temps qu'on avait au début. Il dit que pour cet album, ses influences c'était les Rolling Stones, notamment Jumpin' Jack Flash, le Velvet et les Stooges.
0: Effectivement. Ah oui, il faut varier un peu changer son fusil d'épaule. Sur le lien du sang. Irlandais chez Morrissey, des années plus tard en solo, il écrira la chanson Irish Blood, English Heart. Qui veut tout dire, effectivement. La prochaine session d'écoute, ça sera les morceaux Cemetery Gate et le tube ultime, dont on parlera après, évidemment, les deux morceaux. Cemetery Gate, si tu as pareil de...
1: Alors. Bah ça commence par, ça nous parle d'une affreuse journée ensoleillée. Il faut savoir, comme tu l'as dit en tout début d'émission, que le jour où Johnny Marr s'est pointé pour la première fois chez Morrissey pour faire Toc Toc, c'était en début d'après-midi, un dimanche ensoleillé. Donc chacune en dira ce qu'il voudra. Et là, en fait, dans cette. J'aime bien Cemetery Gate, je sais pas, même si on se retrouve dans un cimetière, je trouve qu'il y a quelque chose de joyeux dans cette chanson. Et là, tranquillement, je pense que quand même tout le monde sera d'accord pour dire que Morrissey a un ego assez grand. Là, il nous déroule une bonne partie de ses influences littéraires, donc notamment les poètes romantiques et Oscar Wilde, les romantiques. Et en fait, on peut supposer que c'est une sorte de concours entre Morrissey et Marr, parce que donc Morrissey dit que du côté de Marr, il y a John Keats et Yeats, donc deux poètes classiques ultra importants dans le canon romantique. Mais Morrissey dit ouais, mais moi de mon côté, il y a ce bon vieux Oscar Wilde, donc il a forcément gagné. Et Oscar Wilde, qui était bien sûr qui n'était pas anglais, mais qui était d'origine irlandaise.
0: Ah là là. Et On l'a pas tout à fait dit, il me semble, à moins que je me répète. Pour ce titre de Queen Is Dead, en fait, ça vient de Last Exit to Brooklyn de Hubert Sabi Jr.
1: Ouais, un roman mythique, un peu trash, des États-Unis. Ouais.
0: Voilà, donc effectivement, tout ce qui fera effectivement partie de cette aura du groupe de Smith, c'est lettré, c'est cultivé, enfin ça va chercher des références.
1: C'est pop et cultivé, ça va chercher des références.
0: Des références justement à un littéraire dans de la pop musique anglaise. Comme tu dis, c'est de toute façon c'est très très anglais. Alors, ils n'ont pas trop eu le temps de venir en France. Deux concerts.
1: Alors oui, je me souviens plus exactement. Ils ont fait au maximum deux ou trois. J'aurais dû prendre d'autres meilleurs. Deux ou trois concerts à Paris. Ils ont beaucoup tourné au Royaume-Uni, un peu aux États-Unis dans une ancienne interview dans Les Inoccupables fin années 80, début années 90. Morrissey dit, avec, je pense, il devait sûrement sourire un peu. Il dit ouais, on n'a même pas eu le temps de voir des pays exotiques tels que le Japon ou l'Australie.
0: Ah oui, pas eu le temps.
1: Non.
0: On s'écoute Cemetery Gates et donc ce fameux Big Mouth Strikes Again qui aurait pu donner le nom de l'album. Et on reparle de tout ça. Donc,
1: le single parfait pour moi.
0: Peut-être mon morceau préféré. Enfin, bon, c'est là, effectivement, s'enfoncer une porte ouverte, mais quand même, il met tout le monde d'accord.
1: Je pense.
0: On vous laisse découvrir ça.

0: Quel morceau, les amis.
1: Bon, bah voilà, on a entendu le tube. Allez, l'émission est finie, on se tient. Non, ouais.
0: Non, mais celui-là, la première fois, comme tu dis, que tu l'entends, ça te laisse pas indifférent.
1: Ça prouve qu'une pop song, une pop

0: Elle voulait avoir en face d'elle, c'était Morrissey. Voilà. Donc c'est lui la grande gueule quand même, a priori.
1: Oui, alors ça répond aussi à... C'était quand même souvent le cas. On allait souvent voir le leader, chanteur. En tout cas, t'es pas le leader, mais le chanteur, parce qu'il personnifie peut-être plus qu'un autre musicien.
0: Oui, ouais.
1: Et après, comme tu dis, c'est peut-être aussi une facilité de parler à la presse. Johnny Marr, un peu taiseux, un peu...
0: Bah, oui, voilà. Finalement, je pense qu'il était, il aurait peut-être aimé être plus en lumière. Et en même temps, je pense, oui, lui, tant qu'il pouvait jouer de la guitare, la vie était belle.
1: Alors par contre, c'était Morrissey ou tout le groupe qui était un peu déçu, ils ont estimé qu'ils n'ont pas eu assez de reconnaissance.
0: Et ouais, bah c'est surtout, je pense, Morrissey. Bon, comme je l'ai dit, je pense que c'est quand même quelqu'un qui a une haute estime de lui-même. On pourra toujours parler de son évolution musicale et idéologique en fin d'émission, ça ne m'embête pas du tout. Ouais, considérer qu'en fait, ils n'ont pas été assez soutenus, comme on l'a dit au moment d'écoute du deuxième morceau par Rough Trade, qui était quand même une petite maison de disques indépendante. Et ils regrettaient de ne pas avoir eu plus de succès. C'est pour ça qu'une compilation qui est ressorti en 87, je crois, de mémoire, ou 87, ou sur laquelle on trouve Big Mouth Strikes Again et beaucoup de singles, s'appelle The World Won't Listen. Le titre a été choisi par Morrissey, qui considérait que finalement le monde ne prêtait pas assez attention à la musique des Smiths.
1: Alors la suite, c'est Big Mouth Strikes Again, sans surprise, était le premier single de cet album. Et après, c'était...
0: J'arrive. Alors, il faut savoir qu'en fait, la maison de disques voulait sortir That's the Light That Never Goes Out, mais Johnny Marr trouvait que c'était un peu trop barbant comme morceau. Il voulait envoyer quelque chose de plus.
1: Péchu, ouais, je comprends.
0: De plus péchu,
1: oui,
0: ouais.
1: Donc, There Is the Light, ça sera le troisième single de mémoire. Et puis, je crois que c'est justement le prochain morceau.
0: Single, voilà, c'est The Boy with the Thorn in His Side. Donc, le garçon avec une épine planté dans le côté. Le single d'après, donc, aura été There's a Light That Never Goes Out, qui est sorti en 86. Sachant qu'après, le catalogue des Smiths a été racheté par WEA et que donc d'autres singles sont sortis, mais très longtemps après que le groupe se soit dissous.
1: Oui, et on écoutera des singles justement et des b-sides après
0: la ouais j'avais prévu de faire le tour complet de l'œuvre, c'est-à-dire l'album en lui-même mais aussi ce qui est sorti en singles et en b-sides, ouais.
1: Mais oui, c'est bien préparé tout ça.
0: On fait ce qu'on peut, monsieur.
1: Sur la page de l'émission, vous retrouverez le fameux poster de Ronan.
0: Ouais.
1: Cette belle affiche qu'on retrouve effectivement dans le Salford Lads Club.
0: Qui est devenu mythique, je pense.
1: Tout fan des Smiths fait son pèlerinage là-bas.
0: Alors on salue
1: Olivier Cool Britannia qui m'a justement posté quelques photos que j'ai mises sur la page.
0: Je vais tout avouer. Je peux me confesser là au micro de Radio U.
1: Vas-y, je tape sous.
0: J'adore The Fall, j'adore Joy Division et les Smiths et d'autres groupes. Je ne suis toujours pas allé à Manchester, voilà, donc j'ai fait mon mea culpa devant tout le monde. Je ne suis pas allé plus au nord que Liverpool et pourtant je ne suis pas spécialement intéressé par les Beatles.
1: Bon, écoute, tu es pardonné. Tu as été en Nouvelle-Zélande, voilà, c'est quand même.
0: Je suis allé voir le pont des Gobi Twins, donc voilà.
1: Voilà.
0: En Australie, donc j'ai quand même gagné une médaille en chocolat.
1: Donc on va s'écouter ce deuxième single de cet album, The Boy with a Thorn in His Side, et juste après un morceau étrange aussi, Vicar in a Tutu.
0: Ouais, alors là on voit vraiment le côté, je peux même vous trouver la suite d'accord si vous voulez, elle est quelque part dans le bouquin, le côté rockab et blues de Johnny Marr, de Vicar in a Tutu, et le côté justement là, le côté humoristique très décalé de Morrissey, qui nous parle quand même d'un homme d'église qui apparemment aime bien se balader habillé en tutu, ce qui surprend énormément une bonne paroissienne qui arrive dans la chanson et qui est en train de vérifier combien d'argent il y a dans la boîte, là, c'est un nom spécial que je trouve plus, enfin où les gens mettaient des offrandes. On peut faire le lien, alors Vicar in a Tutu, qui est un peu spécial, on peut faire le lien aussi avec toutes les critiques très acerbes que Morrissey adresse directement à l'église britannique, dont le chef est normalement la reine. L'église est aussi très nettement attaquée dans la toute première chanson, où il dit qu'en gros, si vous allez au pub, vous détruisez votre vie. Et si vous allez vous perdez votre argent, et si vous allez à l'église, c'est votre vie que vous allez perdre. Voilà.

0: C'était un évêque en tutu à l'instant par les Smiths.
1: C'était un vicaire, mais c'est bien aussi.
0: Ouais.
1: Ça mais de toute façon, ça parle d'un. Il y a un évêque qui est évoqué dans la chanson.
0: Ok. On va parler Dupont alors.
1: Ouais.
0: Il nous reste deux morceaux de l'album à vous faire découvrir et pas des moindres.
1: Et pas des moindres.
0: Le fameux There Is a Light That Never Goes Out, absolument fabuleux, mythique.
1: Sans préparer les mouchoirs.
0: Et Some Girls Are Bigger Than Others. Justement, on en parle entre nous. C'est un morceau qui pourrait être mal interprété.
1: Alors qu'en fait, Morisset voulait dire justement totalement le contraire de ce qu'on pourrait comprendre à une première lecture, à une lecture superficielle. Ouais.
0: Et que, au contraire, c'est un discours sur l'acceptation.
1: L'acceptation de toutes sortes de. Bah là, on vient de parler quand même d'un vicaire en tutu. Some girls are bigger than others. C'est accepter les gens tels qu'ils sont. Il faut aussi,
0: surtout.
1: Les femmes, ouais, là, voilà. Parce qu'il le dit, dès le début, il dit de l'âge de glace, de la période glaciaire. Et il parle après du Dole Age. Alors qu'est-ce que c'est que le Dole Age? C'est un truc typiquement britannique. C'est en fait la fin de la période Thatcher. C'est la période Thatcher, voilà. Donc il dit, voilà, il y a une seule préoccupation, c'est, dans la tête des hommes principalement, certaines femmes sont plus grosses, parce qu'il dit bigger, que d'autres, et certaines aussi ont une mère qui est plus grosse que d'autres mères. Et voilà, en fait, Morisset, c'est aussi toujours considéré comme un outsider, quelqu'un, et je pense que si quelqu'un, même s'il avait un ego très très grand, et toujours quelqu'un qui était mal dans sa peau, qui se sentait mal compris, et c'est, il fait plutôt ce rapport-là, il dit au contraire, non, on doit accepter les gens comme ils sont, quels qu'ils soient. Voilà. Ouais.
0: On était aussi dans une époque, donc les années 80, où il n'a pas affiché son orientation. Sexuelle.
1: Non, il y a eu beaucoup de supputations. Ouais. Ouais.
0: Comme tu dis, les pochettes homoérotiques.
1: Les pochettes homoérotiques.
0: Qui étaient des indices.
1: Ouais. Après, dans les années 90, dans les Inrocks, dans une très très longue interview, c'est le numéro 28 de mémoire, couverture verte, il a une chemise rose, il dit qu'il se sent asexuel, en fait, qu'il est finalement pas intéressé par ce genre de choses. Je sais pas si. Enfin, je voudrais pas qu'on donne un côté ragot ou potin à l'émission. Il a dit dans une interview il y a quelques années qu'il a récemment découvert l'amour avec un bel Italien. Voilà.
0: Oui, quelques albums solo qui en ont la patte.
1: Voilà.
0: On sent. Avant de passer au single et au face B, on s'écoute donc ces deux derniers morceaux fabuleux de cet album.
1: Et je voulais juste apporter une précision parce que sur There's a Light That Never Goes Out, donc qui souvent plaît beaucoup aux fans hardcore, vous allez entendre des cordes. Il faut savoir que c'était aussi une des choses qui tapait sur le moral de Morrissey et de Mark, c'est que considérant qu'ils n'étaient pas assez poussés, mis en avant par leur maison de disques, ils auraient voulu avoir un quatuor à cordes qu'ils n'ont jamais eu. Et c'est en fait Johnny Marr qui a trouvé un instrument électronique, un émulateur, si je me souviens bien, dans le studio d'enregistrement. Et du coup, c'est lui qui a créé les sons d'instruments à cordes avec cet émulateur.
0: On fait avec ce qu'on a.
1: On fait avec ce qu'on a, mais bien vu, bien joué.
0: Ah oui,
1: parce que le rendu est plutôt pas mal.
0: Exactement. C'est vrai que autre point de Discord, c'était justement l'évolution que Marr voulait apporter. Il était très intéressé par les musiques électroniques, par plein de courants musicaux qui naissaient.
1: Ouais.
0: Et Morrissey voulait pas trop bouger.
1: Non, il était beaucoup plus psychorigide sur la couleur musicale qu'il voulait donner aux Smiths. Ouais.
0: Et donc on en parlera justement sur l'après carrière de l'un et l'autre. Après donc d'autres morceaux. Hein. Donc tout d'abord, There Is a Light That Never Goes Out et Some Girls Are Bigger Than Others.
1: Juste si je peux ajouter un petit truc, si certains ou certaines sont étonnés par le début de Some Girls Are Bigger Than Others. Donc Stephen Street, le producteur, a dit qu'au début de la chanson, il voulait donner l'impression qu'on ouvrait une porte, qu'on la refermait et qu'on l'ouvrait à nouveau. Je pense que pour s'il y a des personnes qui nous écoutent qui n'ont jamais entendu le morceau, quand vous entendrez le début, vous comprendrez cette affaire de porte qu'on ouvre, qu'on ferme et qu'on ouvre à nouveau.

0: Ainsi s'achève ce Queen is Dead. Alors, pas l'émission, hein, mais l'album. On va donc... on voulait redire quand même un point sur la production, effectivement, de la discographie des Smiths. Si on prend les premiers, on sent qu'ils souffrent un peu.
1: C'est John Porter, je crois, à l'époque, qui a produit. Et ouais, ça peut paraître un peu poussiéreux, peut-être, aujourd'hui.
0: Ça a mal vieilli, moi, je le dis. Et alors qu'effectivement, cet album-là, il a peut-être plus de moyens, en tout cas, une vision différente. Mais,
1: finalement, la production est assez classique. On a l'impression que Seventh Street a peu laissé de son empreinte. C'est très... mais c'est peut-être ce qui fait aussi que le disque est 40 ans après sa sortie, toujours autant adoré, je pense. C'est que finalement, il a bien vieilli. Voilà.
0: Complètement. On va donc écouter quelques singles, quelques phases B, donc de différents sorties, comme tu l'as dit, après la fin du groupe.
1: Certains sont sortis après la séparation du groupe. Ouais.
0: Alors, on peut juste rappeler que Johnny Marr est parti fâché, que quelques mois après le groupe s'est séparé. Avant ça, il y avait déjà eu Joyce et Roar qui n'étaient pas contents de leur... de l'argent qu'il touchait sur
1: Royalties. C'est-à-dire qu'en fait, l'ensemble des chansons est signé, que ce soit Queen is Dead ou les autres albums, Maurice Marr. Et en fait, quand les contrats ont été signés, qu'est-ce qui restait pour Rourke et
0: Joyce,
1: 10% à chacun. Donc c'est effectivement, il y a eu la fin du groupe est un peu, des années après la fin du groupe, c'est un peu sordide parce qu'il y a eu une suite incroyable de procès, de procédures, parce que Joyce et Rourke considéraient quand même, ils avaient aussi fait partie de la, donc ils ont quand même eu gain de cause, mais c'est vraiment un peu pourri comme fin. Faut savoir aussi qu'en fait, durant les sessions de Queen is Dead, Johnny Marr buvait pas mal, donc j'étais content que ça s'arrête. Sinon, il a toujours dit qu'il fumait aussi beaucoup d'herbe, parce qu'il disait que les autres drogues, ça servait à rien, mais avec l'herbe, on pouvait créer de bonnes chansons. Et Morrissey étant ce qu'il était, il a même viré durant les sessions de Queen is Dead, Andy Rourke pendant 15 jours, parce que Rourke, en fait, était accro à l'héroïne. Voilà, donc pendant 15 jours, il a été viré. Ça donne une idée de l'ambiance.
0: Les prochains morceaux. Alors, tu as choisi pour commencer des phases B de Big Mouth Strikes Again. On va s'écouter Money Change Everything et Unlovable, par exemple.
1: Ouais, alors ce que je trouve intéressant aussi, il y a quand même quelques chansons comme ça. Money Changes Everything, les auditeurs, auditrices vont entendre. C'est un instrumental. Il y a eu quelques instrumentaux dans la carrière des Smiths. Voilà. Les avis concernant Unlovable sont divers et variés. Voilà, il y a des gens qui trouvent que c'est une belle chanson, d'autres beaucoup moins. Et ce serait un peu pareil, il y a encore un autre instrumental qui nous attend bientôt de Trace Train, que moi je trouve très très beau. Je trouve la production un peu décevante. Par contre, sur l'album Live Rank, la version qu'ils en font est totalement ébouriffante. Voilà.
0: On vous laisse découvrir ça, peut-être que vous êtes moins familier des phases B.
1: Tous ces morceaux, sinon juste avant que tu lances, on les retrouve notamment sur les compilations, donc soit The World Won't Listen, soit Louder Than Bombs, mais je pense que toutes celles-là sont sur le premier album que j'ai cité, The World Won't Listen.

0: Unlovable par les Smiths et juste avant Money Changes Everything. On va poursuivre avec deux autres singles. Donc c'est Panique tout d'abord, morceau assez court.
1: Ah, morceau assez court, énergique. Je pense que peut-être s'il y a des personnes qui nous écoutent qui le connaissent, chanson surtout célèbre pour son refrain qui signifie en français « Pendez le DJ » parce que la musique qu'il joue ne représente absolument rien pour moi, ce qui est très gentil. Et donc, ouais, le morceau suivant, c'est bien de Drake Swain, c'est ça?
0: C'est ça.
1: Alors, ouais, c'est un instrumental, comme je disais, moi, c'est la... j'aime bien l'idée, la mélodie, c'est la production que je trouve décevante, c'est un peu maigrichonne, je sais pas comment dire autrement. Et tu disais qu'on va, peut-être on ira pas jusqu'à la fin, parce que c'est quand même un morceau qui fait plus de 5 minutes, donc ouais, on va voir.
0: On verra, je laisserai peut-être pas en entier, ouais, effectivement.
1: Mais je conseille vraiment autrement, ouais, si les personnes qui vous écoutent veulent creuser la version live sur Rank, qui est vraiment très très bien.
0: Bon. Ben voilà, on vous laisse avec Panic et The Drace Train avant d'attaquer encore 3-4 morceaux et d'évoquer quand même la suite du parcours de ces quand même sacrés musiciens.

0: The Drain Train qu'on va laisser courir derrière nous. Et vous voyez, on sent déjà poindre, parce qu'on expliquait que Johnny Marr, il va aller vers d'autres choses musicalement.
1: Élargir la palette musicale. Ouais.
0: Et par contre, Panic, ah, quand même, il aura pu mériter sa place sur l'album.
1: Moi, je pense, sans aucun problème.
0: Ouais. Un petit morceau caché, là. Voilà. Ils n'ont pas osé.
1: Ils ne nous ont jamais fait le coup.
0: La suite, ce sera des phases B présentes sur The Boy with the Thorn in His Side. On aura Asleep et Rubber Ring.
1: Ouais, alors Asleep est très calme au piano. Rubber Ring est assez bondissante. Ah, c'est en général, c'est un morceau que j'aime plutôt. En général, j'ai l'impression que beaucoup de gens aimaient Rubber Ring. Et là, quand j'ai farfouillé un peu, les avis sont plus partagés que ce que j'aurais cru. Bon, voilà.
0: Voilà, de toute façon, c'est toujours le principe des phases B. Hein. Il y en a certaines qui auraient mérité de faire
1: qui percutent et d'autres.
0: Tu sens que c'est un peu le. Ben voilà, ils n'étaient pas satisfaits, donc tu comprends qu'ils ne l'aient pas gardé.
1: Voilà, il fallait de la matière, même si elle est peut-être pas là, c'est pas la meilleure chose qu'ils aient faite. Ouais.
0: Donc on s'écoute ça, Asleep et Rubber Ring.
1: Avec une super ligne de basse, Rubber Ring.

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1: Non, non, vous ne dormez pas, vous écoutez Radio U, Trans Vinyl Express, l'émission qui parle de l'album The Queen Is Dead pour ses 40 ans, avec Ronan à côté de moi. Et il est temps d'évoquer un petit peu, il nous restera un dernier single d'une phase B de There Is A Light, il me semble. Oui, c'est ça. De parler de l'après-carrière. Alors, Morrissey a très vite rebondi en solo.
2: Ouais,
1: ce qui ne devait pas lui déplaire, parce que voilà, non. Monsieur s'estimait peut-être le meilleur. Avec quand même dans son bagage sur le premier album un certain Vinnie Reilly.
2: Ouais.
1: Pas mal ça, donc The Dirty Column, donc sur l'album Vivaite. Et puis là, il a voilà, eu des beaux succès assez rapidement.
2: Ouais, des singles qui sont plutôt intéressants au début de carrière, je trouve. Pareil, il a continué à travailler avec Stephen Street. Suggs aussi, le chanteur de Madness, qui fait un featuring sur un de ses premiers singles.
1: Ouais, il y a Siouxsie aussi sur.
2: Sur la reprise magnifique, la interlude.
1: Ouais, sur l'album Voxel Online, qui est un des plus connus.
2: Oui, et souvent celui qui est considéré comme le meilleur.
1: Ouais, Your Arsenal, pardon, pas mal.
2: Le côté rock, ouais, ouais. Plus.
1: Après, il a eu des échecs commerciaux, de public, bon, voilà.
2: Et des prises de position politiques, sociétales, qu'on peut trouver difficile à avaler, c'est moins qu'on puisse dire. Enfin, il s'est quand même assez souvent prononcé en faveur de personnes politiques proches de l'extrême droite britannique. Faut dire ce qui est, limite complotiste là, sur son dernier album, quand il parle de la manière dont Notre-Dame aurait brûlé à Paris. Je pense pour plein de raisons. Je vais pas faire sa psychanalyse. C'est quand même un artiste que j'ai suivi pendant très longtemps. Je pense que pour plein de raisons, c'est quelqu'un d'aigri finalement. C'est dommage. Voilà. Je sais pas quoi dire d'autre. C'est dommage.
1: Si quand même important de souligner qu'effectivement à un moment donné tu l'avais tellement en détestation que tu n'en écoutais plus les
2: non, suites. Non, je pense que Queen Is Dead est le disque que j'ai le plus écouté dans ma vie. C'est des, je dirais pas des milliers, mais c'est au moins des centaines de fois. J'étais absolument dingue des Smiths. Et comme je le disais, à un moment, j'en ai en fait tellement eu ras-le-bol de ses prises de position ultra polémiques, de sa musique que je trouvais pas de très bonne qualité. Il y a 2-3 ans, ouais, pendant je pense 2 ans, j'ai pas du tout écouté les Smiths, j'en pouvais plus. Et en fait, c'était pas le groupe dont j'avais ras-le-bol, c'était plutôt lui et ses déclarations provocantes et choquantes. Voilà.
1: Donc là, il a l'air d'avoir pas mal de mal. Il annule beaucoup de dates.
2: Il annule beaucoup de dates avec des prétextes qui semblent un peu fumeux, notamment voilà. Au Canada, parce qu'apparemment, il y aurait une personne qui aurait dit que si Morrissey jouait en live, cette personne-là serait venue tirer dans la foule ou sur lui. Bref.
1: Ouais, il vieillit mal.
2: Il vieillit mal, contrairement à cet album.
1: Et j'évoquais ça aussi en venant. J'ai vu qu'il a détourner les pochettes des Smiths en ne mettant pas les Smiths mais en mettant Morrissey mais avec la pochette originelle des Smiths. Bon, c'est vraiment petit hein, c'est...
2: Bah, ça rappelle cette fameuse interview dans le numéro 28 des Inculpables et cette phrase terrible quand même hein, je l'ai relu il y a deux jours le magazine l'interview de Morrissey. Dans mon esprit j'ai toujours été en solo, je pense que ça veut tout dire.
1: Exactement. De son côté, Johnny Marr, lui, il a rebondi tout d'abord en rejoignant des potes. Donc, il a été chez The sur Mindbomb et Dusk, par exemple. Il a fondé Electronic, un projet avec les Pet Shop Boys et puis un certain Barney de New Order.
2: Ouais. Qui a fait un gros succès au Royaume-Uni avec un morceau électropop Getting Away With It. Voilà.
1: Ouais. Il a chanté, il a rejoué pardon, Modest Mouse aussi sur un album, les Cribs. Il a sorti 4 albums en solo.
2: J'ai écouté, moi je suis pas forcément, c'est correct, je suis pas forcément dingue de ce qu'il fait, mais je pense que c'est quelqu'un, lui au contraire, quand on lit ses déclarations, c'est quelqu'un de totalement honnête, sincère et je pense que très généreux et qui s'est jamais mis en avant. Voilà toutes les collaborations que tu as citées, je pense qu'il venait là, il était juste content de jouer de la guitare avec des gens.
1: Ah oui, complètement. Ouais. Et oui, ce qui, j'allais dire, pêche, c'est peut-être un peu fort, mais c'est qu'effectivement, il s'est essayé au chant, mais c'est pas son fort.
2: C'est
1: pas son fort.
2: Et ce qui est intéressant aussi, je trouve, c'est moi qui suis pas forcément dingue de la technique, mais plutôt des émotions, c'est ce que je cherche en musique. C'est clairement un guitar hero, c'est-à-dire qu'il a quand même une manière incroyable de jouer de la guitare. Techniquement, c'est fabuleux, c'est des suites d'accords incroyables. On l'imagine pas, voilà, à gratter son manche comme un sauvage. Enfin, je sais pas comment dire. C'est un guitar hero.
1: Il est pas dans la démonstration.
2: Très modeste, voilà, très très modeste. Ouais.
1: Oui, mais bien sûr, c'est subtil.
2: C'est toujours subtil, ouais.
1: Donc voilà, les deux autres.
2: On fait quelques tentatives musicales, bon, notamment, y en a un là qui est quand même. Alors, je veux surtout pas me tromper, je veux pas dire n'importe quoi, c'est. Andy Rourke, qui est le bassiste qui est décédé en 2023. Ils ont fait quelques tentatives musicales, plutôt pour accompagner des groupes comme de mémoire Primal Scream, etc. Mais ils ont eu nettement moins de succès. Je crois que Mike Joyce continue à faire des émissions de radio au Royaume-Uni et est très actif aussi, si je me souviens bien, dans des associations de soutien à des personnes qui ont le cancer ou quelque chose comme ça. Donc c'est quelqu'un qui est inscrit dans la vie sociale et culturelle de Manchester.
1: Voilà. Alors, tu as la date et le lieu du tout dernier concert des Smiths.
2: Ouais, alors c'est d'autant plus intéressant, si je puis me permettre. Morrissey se moquait énormément des gros trucs du type Live Aid, etc. Où il disait que quand même c'était dur de faire supporter aux gens de la musique si terrible pour aider des populations en difficulté. Ouais. Ouais, il a bien envoyé. Le tout dernier concert des Smiths a donc eu lieu le 12 décembre 86 à la mythique Brixton Academy de Londres. Il est intéressant de souligner, c'était un concert contre l'apartheid qui sévissait à l'époque en Amérique du Sud.
1: En
2: Afrique du Sud.
1: Oui, et donc c'était pas du tout pour les live-aids que tu évoquais, c'était plutôt musique pour l'Éthiopie ou
2: Et Band-Aid, etc.
1: Africa,
2: voilà. Ouais, mais donc, et je crois qu'ils ont fait aussi quand même des concerts, il me semble, notamment lors des luttes sociales en soutien aux mineurs qui faisaient grève dans le nord du Royaume-Uni. Voilà. Mais donc, leur tout dernier concert, c'était contre l'apartheid en Afrique du Sud.
1: Alors, il nous reste cette phase B de There Is a Light That Never Goes Out. C'est le morceau Half a Person, que j'aime bien aussi.
2: Bon, ouais.
1: Que je trouve plutôt bien. Et on terminera en fanfare avec.
2: La boucle sera bouclée.
1: Voilà, exactement. Un autre extrait de Rank, donc de ce live album à Londres, avec une version bien.
2: Bien comme il faut, dire.
1: Aux petits oignons de Big Mouth Strikes Again.
2: On n'en avait pas tellement parlé avant. Moi, c'est quand même la première chanson qui m'a scotché. Je me souviens, des fois, je suis chez moi, je peux la mettre. Je trouve qu'elle est jamais assez longue, 3 minutes 12 quand même, quelle tristesse. Je suis content que tu m'aies dit que c'était aussi ta préférée, parce que je le savais pas. On avait préparé l'émission avant, mais on n'en avait pas parlé plus que ça, finalement. Je voudrais me permettre de saluer, si nous écoute, un certain Guillaume D. Qui a dit récemment sur le réseau social Blue Sky que ce morceau aussi, on sentait, il terminait, je pense, leur concert, les Smiths, par ce morceau qui est d'une énergie incroyable. Et comme l'écrivait Guillaume, on sent que c'est quasiment là un combat. Qui c'est qui va gagner, le guitariste ou le chanteur? Jusqu'à la fin du morceau, il y a une tension incroyable, une tension absolument incroyable. Ouais.
1: Ben voilà. C'était une très belle émission.
2: Merci de m'avoir invité. Enfin, je crois que c'est peut-être moi qui avais proposé. Je me souviens avoir proposé le thème. J'ai dit, tiens, ça fait 40 ans que ce truc vert et rose est sorti.
1: Et j'avoue que j'étais un peu, je ne savais pas trop comment pouvoir boutiquer l'émission autour d'un seul album et pas une discographie complète. Et j'ai trouvé ça intéressant.
2: On ne va pas se comparer, mais le gars des Charlatans, la team Pat Burton, mais je ne sais même plus son nom de famille.
1: Parce j'ai un trou de mémoire,
2: Ouais, bon, bref. Faisait énormément de listening parties sur Twitter à l'époque, quand c'était encore fréquentable au moment du Covid. Et c'est vrai que ils passaient les albums dans l'ordre et je me suis dit pourquoi pas.
1: J'ai adoré, j'en ai fait plusieurs et
2: C'était ultra intéressant.
1: Et c'était une super idée. Et puis
2: il en avait fait une justement sur Queen Is Dead.
1: C'est surtout que
2: Tim Burgess,
1: par son aura, il avait quand même reçu aussi des gens.
2: Oui, c'était une magnifique programmation.
1: Mais à tel point que le mouvement sur Bandcamp, maintenant il y a régulièrement ça aussi.
2: D'accord.
1: En quelques jours ou semaines avant la sortie officielle d'un album, tu peux rejoindre si tu suis le groupe, tu as une invitation,
2: participer à découvrir l'album.
1: Pour la petite note, un des groupes de vendredi dernier qui a sorti son album, Downtown. J'ai pas bossé le truc, donc j'ai oublié le nom du groupe. Bref, il y avait un certain Calvin Johnson qui était dans le fil d'écoute et puis qui faisait les commentaires, et ça m'a fait rire en disant mais à chaque morceau, je pense que c'est le meilleur de l'album, alors que c'est le suivant, et etc. etc. Donc tu peux être amené à discuter avec des musiciens de renom parce qu'ils sont là, ils écoutent, ils profitent de la musique. Donc le phénomène listening parties est toujours là.
2: C'est très bien. Je pense que c'est une très belle. Ce sont des moments sociaux aussi où les gens se retrouvent autour de leur passion pour la musique.
1: Oui, et puis on a cette primeur d'écouter avant tout le monde, avec le groupe qui réagit, qui explique différentes choses sur tiens, on a enregistré ça comme ça. On peut poser des questions, le groupe répond. C'est très chouette. Bref, tout ça pour dire aussi. Que sans suspense, je reviendrai pour une 11e saison. Peut-être avec un horaire un poil différent, mais on va essayer de garder le mercredi.
2: C'est le jour des enfants, c'est pour ça que je viens.
1: Et parce que y a déjà des thèmes qui commencent à s'ajouter au planning.
2: Et je suis désolé de vraiment, je m'excuse d'avoir, je vous présente mes excuses d'ailleurs, comme on va dire, d'avoir bafouillé là deux ou trois fois. J'ai pas fait exprès. Je pense que c'est l'émotion de parler de ce disque qui m'a porté. Je pense, ça peut paraître très con. Hein. Guillaume Deleur comprendra sûrement. Quand on est ado des fois et qu'on a l'impression que le monde entier est contre nous et qu'on en a marre de tout, je pense que c'est un disque doudou, je serais tenté de dire. Enfin, je sais qu'il y a une époque qui m'a beaucoup porté et beaucoup apporté cet album. Voilà.
1: Ah, c'est ce que j'allais dire, oui. C'est qu'il y a des albums qui nous parlent immédiatement.
2: Ça fait quand même plus de 30 ans que je l'écoute régulièrement, donc voilà.
1: Et quand un album nous touche autant au cœur, il fait partie de nous.
2: Totalement.
1: Et donc,
2: totalement.
1: En fait, il est inusable.
2: Il est inusable, ouais.
1: Voilà. Ouais. On se quitte donc avec Half a Person, je rappelle, c'est une phase B. Et ensuite, Big Mouth Strikes Again en live. Merci à vous. Bon été. On se retrouve en septembre. Et la suite, c'est Santès, juste après moi, sur Radio U 101.1.

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0: qu'on aura toujours besoin de remplir le réservoir de sa voiture pour les choses essentielles de la vie. Parce qu'on aura toujours envie du meilleur confort possible. Et parce qu'il faudra toujours préserver l'environnement. Un jour, peut-être, si nos actionnaires sont d'accord. Alors.
1: Total Energy, c'est la multinationale qui va changer votre vie. Plus verte, plus humaine, plus propre, elle promet une énergie bon marché qui arrive comme un enchantement dans le réservoir de vos voitures. Une compagnie pétrolière qui sèmerait seulement des pétales de rose dans le siège de ses pipelines, vraiment ? Vous écoutez Goliath.
2: Le seul danger de ce métier, c'est que c'est pas quelque chose qui est palpable, l'argent.
1: Que cachent les multinationales ? Je suis Laura Vérec. Je suis Violette Voldoir. Bienvenue dans le podcast de l'Observatoire des multinationales et de Radio Parleur.
3: Moi, quand je suis arrivé, c'était en début 2015, personne ne parlait de ce projet-là.
1: Collusion, pression, menaces, des récits troublants viennent contredire le rêve fleuri que Total Energy déploie dans sa communication tirée à quatre épingles. Que se passe-t-il réellement dans les savanes ougandaises ? Pour y voir clair et percer les secrets du géant pétrolier directement sur un terrain miné, il faut un enquêteur discret. Un enquêteur qui saura composer avec la très secrète industrie pétrolière sur le site du futur projet titanesque de Total Energy, Tilanga.
3: Alors moi, c'est Thomas Barthes. Aujourd'hui, je me considère comme chercheur indépendant. J'ai passé donc environ 5 ans en Ouganda et aujourd'hui, je travaille principalement avec différents médias.
1: En 2015, Thomas Barthes, qui a étudié les sciences politiques à la Sorbonne, pose donc ses valises dans le pays et s'imagine y passer quelques mois, cultivant un petit lopin de terre, tranquillement concentré sur ses recherches.
4: Comment est-ce que tu t'intéresses à Total ?
3: Mon sujet de thèse était sur la mise en place de l'industrie pétrolière en Ouganda. Dès le début, de fait, ma thèse m'amenait à travailler sur Total.
1: Et lorsqu'il découvre comment Total travaille déjà le terrain ougandais depuis 4 ans, il en trouve une boîte de Pandore aux secrets peu reluisants. Car l'entreprise française lorgne depuis longtemps sur les gisements pétroliers du lac Albert, découvert en 2006. Le projet de Total Energy porte un nom, ICOP, pour East African Crude Oil Pipeline, titanesque réseau de transport de pétrole qui doit traverser 1400 km d'est en ouest, à travers parcs naturels, forêts, savanes, villages. Des tuyaux énormes dont la température doit être maintenue à 50 degrés pour que l'or noir y reste bien liquide. L'équivalent d'un milliard de barils vont y couler pendant 25 ans. Et pour cela, les buffles, les antilopes qui viennent boire l'eau fraîche du lac Albert devront être délogés. À leur place, le monstre sinueux s'alimentera du pétrole dans le vacarme des foreuses. Ces forêts de métal, comme on en voit dans les livres d'histoire américains sur la conquête de l'Ouest, risquent de souiller ces terres, à tout jamais.
3: Il y a à la fois bien sûr les conséquences climatiques d'un projet, alors que l'Agence internationale de l'énergie, le GIEC, disent qu'il ne faut plus aucun nouveau projet. Ce projet-là, au moment du pic de production, on parle de plus de 34 millions de tonnes de CO2, ce qui ne parle pas trop. Mais pour avoir un équivalent, c'est en gros l'équivalent de 6 fois les émissions de CO2 de l'Ouganda. Et il y a tous les risques environnementaux, à la fois au niveau de l'océan Indien, là où il y aura le port pétrolier, notamment parce que c'est une zone qui a un risque de cyclone, il y a de plus en plus de cyclones. En 2004, il y avait eu un tsunami. Ça, potentiellement, ça peut être vraiment catastrophique. Aussi parce que le pipeline passe juste à quelques kilomètres, à environ 5 kilomètres, de la plus grande réserve d'eau douce d'Afrique, le lac Victoria. D'après la Banque mondiale, il y a environ 40 millions de personnes qui dépendent de ce lac. Donc, des potentielles contaminations seraient désastreuses. Et ce qu'il faut bien voir, c'est que toute cette région de l'Afrique bouge énormément, dans le sens où c'est l'une des zones où l'activité sismique est la plus élevée. Sur les 25 dernières années, on parle de plus de 300 tremblements de terre élevés, c'est-à-dire supérieurs à 4,5 sur l'échelle de Richter, et qui, bien entendu, du coup, augmente le risque de fuite d'un pipeline, en sachant que, de toute façon, tous les pipelines fuient. Après, plus ou moins, mais tous, même en Europe, même en Amérique du Nord. Sauf que là, en plus, quand on parle de cette zone-là, extrêmement fragile, extrêmement sensible, on augmente le risque des conséquences de ça.
5: On travaille par exemple en ce moment en Ouganda avec des experts, des scientifiques pour voir comment on peut reconstituer des corridors pour la circulation des chimpanzés.
1: Patrick Pouyanné, PDG de Total Energy, auditionné par les députés le 9 novembre 2022.
5: On va contribuer à accroître de 50% les rangers dans les parcs nationaux d'Ouganda. Or, le principal sujet de la biodiversité dans ces pays africains, c'est le braconnage. Et que mettre en place une police des parcs nationaux a une vraie utilité pour la biodiversité. Voilà des choses très concrètes qu'on peut chercher à faire.
1: Le PDG du pétrolier français aime ainsi rappeler, dès qu'il en a l'occasion, que l'entreprise est engagée pour l'environnement. Il n'y a donc pas de sujet environnemental et tout est transparent. En bon enquêteur, Thomas Barthes ne prend pas ses beaux discours pour argent comptant et s'arme tout de même de quelques précautions dans son travail. Car l'industrie pétrolière n'est pas un livre ouvert. C'est un monde opaque, fermé, dont les protagonistes savent parfaitement qu'ils pourront se réserver le droit d'écarter les gêneurs. L'énergie est un secteur stratégique. Total Energy en est le bras armé. Pire, c'est un fleuron de l'industrie française.
3: Pour les chercheurs universitaires, on est censé avoir un permis de recherche. Donc ça, c'est pour n'importe quel sujet, mais en plus, pour tout ce qui concerne le secteur pétrolier, il faut un permis spécial, un sur-permis, entre guillemets. Et ce qu'on m'avait dit, c'est qu'en gros, personne n'avait jamais eu ce permis-là. D'ailleurs, je ne l'ai jamais eu. Ma peur, elle n'était pas du tout en termes sécuritaires, en tout cas. En tant que Français, je me disais que le risque, il était qu'ils me mettent dans un avion et pas vraiment autre chose.
1: Thomas Barthes devrait pourtant se méfier. Il faut avoir des yeux partout lorsqu'on enquête sur le projet Tilenga. En Ouganda, Total Energy, ce n'est pas que Total Energy. Ses salariés identifiables avec un badge et ses officiels au langage policé. La multinationale a des bras armés. Des sous-traitants qui font un bien sale boulot. Faire place nette sur les sites des raffineries qui sortiront un jour du sol. Thomas Barthes constate alors que des pressions, parfois même des menaces, ont déjà commencé, alors que les forages ne sont même pas encore d'actualité. En 2017, la multinationale française mandate des intermédiaires. L'entreprise Atacama en fait partie. Chargée de négocier avec les populations, ces sbires proposent un deal. Quitter les terres des futurs forages contre une compensation financière.
3: Par exemple, dans la zone là où il y a le premier sous-projet au sein du projet d'exploitation de Tilenga, Total compense les personnes 3,5 millions de shillings, ce qui va parler à personne qui écoute cette émission, c'est un peu moins de 1 000 euros, 800 euros. Pour vous donner une image, l'Uganda National Road Authority, c'est-à-dire l'administration qui construit des routes en Ouganda, compense entre 3 et 4 fois plus. Donc une administration ougandaise compense 3 à 4 fois mieux que Total.
5: Nous n'indemnisons pas du tout à 1 000 dollars par hectare, comme je l'ai entendu en Ouganda, mais plus cher que ça, à un prix relativement élevé. Ben vous vérifierez, c'est effectivement, vous vérifierez sur la base de nos chiffres qu'on vous fournit, puisque c'est nous-mêmes qui les alimentons.
1: Pourtant, beaucoup de familles acceptent le deal, car Total Energy s'engage à verser l'argent le plus vite possible dans la poche des paysans et leurs familles. Pour Thomas Barthes, cela ressemble surtout à un bel écran de fumée. Car dans les petites lignes du contrat que les employés d'Atacama font signer aux paysans, il y a des choses bizarres.
3: Ils n'ont pas le droit de réparer les maisons. Alors que ce sont des maisons en terre, au bout d'un an et demi, les maisons s'écroulent hein, si elles ne sont pas réparées. Ils n'ont pas le droit d'enterrer leurs morts, par exemple, sur leurs terres. Et elles ne peuvent pas cultiver certaines cultures. Encore aujourd'hui, en 2023, il y a énormément de personnes qui n'ont pas reçu la compensation. Ces personnes-là ne peuvent pas utiliser leurs terres de manière libre. Elles sont totalement coincées. Il y a une perte de revenus très importante. Beaucoup de familles parlent de famine. Hein. Et il n'y a pas que les rapports d'ONG qui en parlent. Plusieurs journalistes ont sorti les mêmes choses. Il y a un phénomène de déscolarisation très importante. Il y a le problème d'accès à la santé, bien sûr, qui augmente parce que quand on ne peut plus se nourrir, on va encore moins à l'hôpital quand on est malade. Lors de mon dernier séjour en Ouganda, l'été 2022, certaines familles me disaient que pour se nourrir, elles volaient. Elles volaient dans les champs de leurs voisins. Pour certaines familles, ça en va jusqu'à là, quoi, quand même.
1: Certaines familles ont osé dire non. Non aux sommes dérisoires qu'on leur proposait en échange d'un projet d'extraction pétrolière présenté comme une nécessité économique absolue pour leur pays.
3: Certains ne sont même pas contre. Beaucoup le sont, mais pas tous, du tout. Mais ceux qui ne sont pas contre le projet en soi, mais qui refusent ces taux de compensation et qui le disent et l'expliquent de manière publique, peuvent subir des pressions de différents types. Certaines se sont fait attaquer en justice par le gouvernement ougandais. D'autres se sont fait arrêter parce qu'elles parlaient trop, notamment à des ONG ou à des journalistes. D'autres ont subi des menaces de mort.
1: Défendre ces citoyennes et citoyens qui se plaignent d'être les dernières roues du carrosse n'est ainsi pas la priorité des autorités ougandaises qui convoitent les 25 milliards de barils promis par le projet. Pour Total Energy, il n'est pas question de renoncer à Tilanga. Ce projet est trop important pour la santé financière de la multinationale, quitte à adopter des méthodes douteuses.
3: Il y a eu aussi des menaces de salariés de Total, dont même récemment une menace de mort d'un salarié de Total ougandais vis-à-vis d'une personne affectée mais qui est très active.
1: Écarter les gêneurs, faire taire les paysans mécontents, pour les habitants et habitantes des zones concernées par le projet Tilanga, c'est la loi du silence qui s'installe. Pour Thomas Barthes, l'enquête devient de plus en plus compliquée sur le terrain.
3: Les gens avaient peur. Ils avaient peur pour différentes raisons. Par exemple, au niveau des communautés affectées, le fait que j'étais français n'aidait pas du tout. Blanc, ça n'aidait pas, mais français encore moins, dans le sens où bah, j'étais pas le seul français. Il y avait notamment une entreprise qui s'appelle Total qui était présente. Mais même sans parler d'une possible association entre moi et Total, il y avait aussi toute la peur du land grabbing, c'est-à-dire des personnes qui essayaient de voler les terres avant Total, pour après essayer de spéculer avec Total. Ensuite, au niveau des fonctionnaires, c'était extrêmement sensible. Au fil du temps, la confiance s'installe et on arrive à nouer des relations qui permettent de récupérer des informations, mais c'est vrai que ça prend beaucoup de temps. Pas tant parce que parfois, les informations sont dites secrètes, interdites de transmettre, mais de fait, vu le sujet, c'est souvent plus facile de récupérer si les fonctionnaires ne savent pas que c'est lié au secteur pétrolier. Dans un régime non démocratique comme l'Ouganda, sur des sujets extrêmement sensibles, en gros, quand ça touche au groupe au pouvoir, donc Museveni, sa famille, c'est très très proche, et quelques secteurs clés stratégiques, notamment concrètement l'armée et le pétrole, il y a un risque pour les fonctionnaires de se faire jarter du jour au lendemain, parce qu'il n'y a pas de protection pour ses salariés. Et de manière générale, même pour se déplacer, pendant mes 5 ans là-bas, très peu de monde savait sur quoi je travaillais, parce que c'est trop compliqué, enfin à tous les niveaux, pour récupérer des informations et pour pouvoir y rester, notamment aussi longtemps, quoi.
1: Pendant toutes ces années d'enquête, Thomas Barthes avance donc masqué. Discret avec ses sources, évasif avec les agents de l'État, prudent avec le géant français de l'énergie. Car c'est un système auquel il est confronté, un système bien huilé. Un système qui finit toujours par remarquer quand on s'intéresse à lui d'un peu trop près. L'enquêteur sent bien qu'un jour ou l'autre, c'est sur son dos qu'on accrochera une cible.
3: Moi, j'ai subi des pressions, surtout à la fin, la dernière année. Même si officiellement, je ne travaillais pas sur le secteur pétrolier, bon, clairement, ils avaient compris que je travaillais là-dessus, parce que je vivais à plein temps là-bas. Il y a notamment l'équivalent du préfet qui, plusieurs fois, m'a menacé de me mettre dans un avion. Enfin, à moi et aussi à beaucoup de mes proches. À un moment, moi et mon confrère ougandais, on a été recherchés. Là, c'était juste avant qu'on mette en demeure Total. On prenait des témoignages écrits pour livrer ça au juge. Quand les autorités l'ont découvert, là, on a été recherchés. Et avec d'ailleurs des messages à la radio locale avec nos noms. Donc là, ça a été un peu compliqué. Il n'y a pas eu de photo à ma connaissance. Mais donc, ouais, il y avait juste nos noms, etc. Après, j'étais un peu le seul blanc dans le coin, donc tout le monde me connaissait.
1: Le chercheur sait qu'une fois identifié par Total, le compte à rebours est lancé. Pour gagner du temps avant de se faire mettre la main sur le col, Thomas Barthes prend ses précautions. Il prend plusieurs appartements, l'un à côté d'une zone d'exploitation, l'autre à côté d'une future raffinerie, le troisième à Kampala, la capitale. Pendant 2 mois, le chercheur va vivre dissimulé dans l'un de ses logements, là où personne ne le connaît. Il se sait recherché, entend des annonces à la radio qui répètent son nom. Pourtant, il continue d'enquêter, sur la pointe des pieds, pour retarder le plus possible son éviction par le géant pétrolier.
3: Et en gros, j'étais avec un copain là-bas, un autre Ougandais, pas du tout investi d'ailleurs dans le secteur ONG. Et du coup, on a déménagé en 3 jours dans une autre ville, resté pendant quelques temps. Et du coup, voilà, on est ressorti un mois et demi après, je pense. Et là, on se faisait juste suivre. Quand j'étais dans l'autre ville, personne ne me connaissait. C'est quand je suis retourné dans la zone pétrolière que là, par contre, on était suivi. Mais comme aujourd'hui, plein d'acteurs d'ONG ougandaises, enfin, ça qu'il faut bien voir. Et la grosse différence entre moi et eux, c'est que moi, je me suis toujours dit, s'ils m'arrêtent, c'est pour me mettre dans un avion. Les acteurs ougandais, c'est pas la même chose. On les arrête et eux, ils restent en prison. On a quand même clairement une protection quand on a un passeport européen. Ça, il faut pas l'oublier. Certains projets sont probablement plus dangereux. Mais sur un projet comme celui-là, Total veut tout sauf qu'un journaliste ou un chercheur occidental se prenne une balle. Enfin, on n'est pas sur du trafic d'armes dans certains pays où là, c'est autre chose. Donc là, de mon point de vue. Après, par contre, pour les Ougandais, c'est clairement très très différent. Un accident de la route d'un Ougandais ne fera pas forcément la une des journaux. Ceux qui sont à risque, c'est clairement les opposants au projet ougandais et tanzanien. Et en gros, ils ont commencé à arrêter des gens quand ils ont vu qu'on recommençait à contacter des personnes affectées par le projet. Et du coup, c'est là où j'ai dû partir.
1: Si chez Total Energy, on pensait avoir enfin retiré les Pinto Mabarthe du pied du projet Tilenga, on en est pour ses frais. De retour en France, le chercheur complète son travail de terrain par les informations publiées directement par l'entreprise. C'est alors une deuxième enquête qui commence.
3: Il y a énormément d'informations publiques qu'on récupère, de fait. Enfin, moi, la première information qui me semble intéressante, comme exemple, c'est le chiffre de nombre de personnes expulsées, impactées par le projet, de 118 000. Ça, c'est juste en fouillant les plusieurs milliers de pages. Dans certains tomes, on voit que dans cette région-là, il y a tant de personnes qui sont affectées. Dans un autre tome, 3000 pages plus loin, c'est ce nombre de personnes-là qui est affecté, etc. Et c'est en additionnant qu'on arrive à avoir le nombre. Et cette, entre guillemets, bataille des chiffres, mais qui est importante, entre moins de 1000 papes qui seraient impactés, après ils vont passer à 18 000 papes, personnes affectées par le projet, toutes les personnes qui se sont expulsées. En sachant qu'en Total utilise ce terme, ils font référence principalement aux foyers, qui peuvent être parfois plus de 10, 15, 20 personnes. Et c'est aussi pour ça qu'il y a eu pendant longtemps une bataille des chiffres sur Total qui parlait des papes, et nous qui parlions de personnes affectées par le projet, mais par individu. Puis maintenant, il parle que des personnes qui sont expulsées, comme si en gros, il n'y avait que les personnes pour lesquelles Total construit des maisons qui sont impactées, et pas les 118 000. C'est dans les documents de Total, ce chiffre-là. Même si, bien sûr, Total, c'est ce qu'on dénonce, n'a pas publié plein de documents et de protocoles, notamment en cas de fuite, qu'est-ce qui se passerait. Mais c'est pas pour ça qu'il n'y a pas déjà plein de choses qui sont sorties. Autre gros exemple, le rapport que Survie et Damien Terre avaient publié en collaboration avec ton organisation, les de l'Observatoire des multinationales. Plus de 90% des informations, on les a eues de France. Et la très grande majorité derrière nos ordinateurs. Là, c'était sur notamment le soutien de l'État français au projet Total en Ouganda. Tout le système des portes tournantes qu'on a évoqué dans ce rapport-là, pour beaucoup, ce sont des informations qui sont publiques. C'est juste que c'est chronophage, oui, mais ça se fait.
1: Le 9 mai 2022, des militantes polonaises interpellent le président Macron au Parlement européen sur ICOP et demandent l'arrêt du financement de l'État français au projet de Total Energy.
4: Tu as parlé justement de la France et de la position que la France a par rapport au projet de Total. Est-ce que la France soutient, aide, protège? Quelle est la position de la France par rapport à ce projet?
3: Il est assez représentatif, en tout cas l'image que je m'en fais, du comportement de l'État français vis-à-vis du secteur pétrolier de manière générale. Qui d'un côté dit qu'il ne soutient pas le projet parce que ce projet-là, spécifiquement, ils ne l'ont pas soutenu financièrement, ce qu'ils ont fait sur plein d'autres projets de Total, de par le monde, hein, d'ailleurs. Par contre, ce qu'on voit, c'est que il y a eu un soutien diplomatique fort, passé et encore présent, et ça à tous les niveaux. Que ça soit là à l'Élysée, on a récupéré une bout d'une lettre de félicitations de Macron à Museveni lors de sa énième réélection. C'est Museveni, pour que tout le monde le sache, c'est une personne qui est au pouvoir depuis 1986, donc ça fait quand même 37 ans qu'il est au pouvoir, pris par les armes, hein, le pouvoir. Donc lors de sa dernière réélection, Macron qui lui envoie une lettre de félicitations et dit que le projet ICOP va encore permettre d'augmenter la coopération entre la France et l'Ouganda, etc., etc. Il y a un soutien de l'ambassade de France. On en parle beaucoup dans le rapport que les trois ONG, Observatoire Multinational sur Vie et les Amis de la Terre ont publié. Et ça, encore tout récemment. Il y a quelques semaines, le ministère des Affaires étrangères français a fait venir un Tanzanien totalement pro-ICOP, qui n'avait jamais rencontré de personnes affectées, c'est lui-même qui me l'a expliqué, hein, et clairement pour vanter le projet, et pour expliquer comment ce projet était génialissime pour le pays. Et clairement, il m'a expliqué que les personnes qu'il avait convaincues qu'il n'y avait aucun risque environnemental, par exemple, c'était le directeur de l'entreprise ICOP, donc la filiale de Total, et que c'était lui qui lui avait vraiment rassuré qu'il n'y avait aucun risque sur l'environnement. Enfin, en quoi le ministère des Affaires étrangères français se fait le VRP d'un projet de Total, enfin, c'est incompréhensible, quoi. Après, il n'y a pas du tout que le soutien diplomatique, d'ailleurs. Il y a aussi plein d'autres formes de soutien, notamment en termes de coopération militaire. On a découvert que les militaires qui ont été déployés dans la zone pétrolière, qui servent beaucoup plus à réprimer les opposants au projet que qui que ce soit d'autre, hein, ces mêmes militaires, ces mêmes unités ont été formées par la coopération française.
1: L'État français affiche une inquiétude de façade. Car en réalité, difficile pour lui de ne pas soutenir la multinationale, car elle est française. Et cela semble semer le trouble dans l'esprit des fonctionnaires des ministères. Thomas Barthes le voit au quotidien sur son terrain ougandais. Et depuis la France, c'est Olivier Petitjean, un autre enquêteur, qui va aller voir ce système bien ancré d'aller et retour incessant des fonctionnaires qui vont dans le privé, notamment chez Total, pour revenir ensuite défendre les intérêts de leurs anciens employeurs dans le public. C'est ce qu'il appelle les portes tournantes.
6: Quand on se penche sur le projet Total en Ouganda, on voit que l'État français à tous les niveaux a soutenu Total à bout de bras et a multiplié les gestes diplomatiques vis-à-vis du gouvernement ougandais. Quand le président ougandais a été réélu, il y a Emmanuel Macron qui a lui adressé un message de félicitations, alors même qu'il avait été élu dans les circonstances problématiques, en incluant dans ce message son souhait que ce projet voie le jour. Donc nous, on s'est posé la question, qu'est-ce qui fait que l'État français confonde d'une certaine manière l'intérêt d'une entreprise privée dont les actionnaires sont en fait majoritairement pas français, Total, avec les intérêts de la France qui vaille le coup que la diplomatie française se mette au service de Total. Et une des réponses qu'on a trouvées, c'est cette dynamique de ce qu'on appelle les portes tournantes, c'est-à-dire les échanges de personnel entre le secteur public et le secteur privé, soit des personnes qui travaillaient à l'Élysée comme conseiller d'Emmanuel Macron ou au ministère des Affaires étrangères, y compris sur l'Afrique, qui ont été travaillés sur Total et sont devenus lobbyistes pour Total, ou dans le sens inverse, Total qui a recruté des gens qui ensuite ont été embauchés par le ministère des Affaires étrangères en particulier, notamment la chef à l'époque de toute cette affaire de Total Ouganda, la chef de la diplomatie économique au ministère des Affaires étrangères, avait travaillé plusieurs années chez Total. Ces entreprises, à la fois ont cet accès privilégié qui est vraiment critique quand on a besoin d'un soutien au plus haut niveau, et à la fois créent cette culture d'entre-soi qui crée une confusion entre intérêt public et intérêt privé. Nous, on préfère parler de porte tournante plutôt que de pantouflage, qui est l'expression consacrée en France. Le pantouflage, c'est les vieux hauts fonctionnaires qui, à la fin de leur carrière, ont vu d'un emploi plus rémunérateur et qui vont travailler dans une entreprise privée. Donc ça existe depuis longtemps. Là, ce qu'on voit aujourd'hui, c'est que déjà, ça concerne tous les échelons hiérarchiques. Ça se fait très tôt dans la carrière. Donc il y a des gens qui font l'ENA, qui travaillent à Bercy quelques années et puis ensuite vont partir dans le privé. Et ça se fait dans les deux sens. Ça crée cet entre-soi, ça crée ce sentiment de culture commune, ça crée cet accès privilégié, et ces gens qui travaillaient auparavant pour le gouvernement ont d'une certaine manière, et même ceux qu'on a interrogés nous l'ont dit, ils ont l'impression erronée à mon sens, qu'ils travaillent encore pour l'intérêt de la France alors qu'ils travaillent pour une entreprise pétrolière qui détruit la planète et qui rémunère ses actionnaires qui sont en majorité à Wall Street.
1: Pourtant, ce pipeline et le projet qui va avec est une menace écologique majeure, et pas seulement pour l'Ouganda. Pour avoir vu de ses yeux les sites concernés, Thomas Barthes est aujourd'hui très inquiet de voir les premiers forages commencer dans le parc naturel des chutes du Murchison.
3: On en est où sur le terrain ? L'entreprise chinoise Sinoc a commencé les premiers forages au sein du parc naturel des Murchison Falls. Après, ils n'ont pas du tout fini de compenser les 118 000 personnes, encore moins de commencer à construire en lui-même le pipeline. Par contre, il y a déjà des routes goudronnées au sein même du parc naturel. Et des routes goudronnées dans un parc naturel, ça marche pas. Tous les rampants, bah, juste sur du béton, ils crament. Hein. Mais même les animaux plus grands, etc., bon, ça marche pas. Il y a des premiers chantiers au niveau de l'océan Indien, au niveau de la côte, du futur port. Là-dessus, ils ont commencé des travaux dans ce qu'on appelle des zones prioritaires. C'est là où il va y avoir les futurs, notamment camps de travailleurs. Là, ils commencent à avoir des premiers travaux à ce niveau-là. Mais bon, ils en sont encore loin. Les financements, surtout, des promoteurs. Quand je dis les promoteurs, donc c'est à la fois Total, mais donc aussi l'entreprise chinoise et aussi les deux gouvernements, ougandais et tanzanien, qui doivent aussi mettre plusieurs centaines de millions de dollars pour le projet, ces financements ne sont pas encore assurés. Et si certes Total pourrait totalement autofinancer, bah, vu les bénéfices qu'ils font, on imagine bien qu'ils pourraient autofinancer, ce qui n'est pas du tout le cas des gouvernements ougandais et tanzaniens, et un projet autofinancé pour les actionnaires de Total, ce serait dramatique, parce que ça veut dire que c'est beaucoup moins intéressant financièrement pour les actionnaires.
1: Le 26 mai 2023, des activistes écologistes bloquent à nouveau l'Assemblée Générale des Actionnaires de Total. Contre ce projet, c'est aussi au tribunal que la lutte se joue désormais, en partie grâce à ses années d'enquête sur le terrain, puis en France. 6 ONG déposent plainte contre Total en 2020. En février 2023, le tribunal accouche d'une souris. Les organisations sont déboutées. Motif : le dossier est irrecevable pour une bête question de procédure. C'est une victoire pour Total et une question pour celles et ceux qui luttent contre ce projet Tilanga. La justice est-elle finalement une arme efficace ?
3: C'est une question un peu difficile. Je ne sais pas si c'est le plus efficace, parce que j'ai l'impression que c'est les actions contre ce type de projet, que ce soit le projet ICOP, là, en Ouganda et en Tanzanie, que de manière générale, les projets climaticides, toutes les différentes actions me semblent très complémentaires. Par exemple, sur le projet ICOP, on le voit bien que ce dossier judiciaire en France aide d'une certaine manière les autres dossiers judiciaires, parce qu'il n'y a pas qu'en France qu'il y a une action en justice contre ce projet-là. Il y en a plusieurs en Ouganda. Il y en a une au niveau de l'East African Court of Justice, donc en Afrique de l'Est aussi. D'autres entreprises rattachées au projet, bon, pas directement contre Total ou les gouvernements ougandais et français, mais notamment contre March, qui est le courtier d'assurance. Donc ça, c'est aux États-Unis qu'il y a ça. Il y a plein d'autres dossiers judiciaires. Chaque dossier judiciaire, de fait, se nourrit les uns les autres, parce que les personnes qui portent ces dossiers-là sont en contact. Mais on voit aussi que ces dossiers judiciaires médiatise le chose, et il y a une pression médiatique contre Total et contre le gouvernement français. Les ONG qui font du plaidoyer auprès des banques pour ne pas financer le projet se servent des ONG, mais le fait aussi que les banques, certaines ont publié des choses pour dire que clairement le projet ne suivait pas les meilleures pratiques internationales, notamment celles recommandées par la Banque mondiale, que se réclame Total. Bah, servent aussi après les différents dossiers judiciaires, comme la mobilisation dans la rue, etc. Donc, tout ça, à mon avis, me semble très complémentaire. En tout cas, ça renforce les uns les autres, c'est clair. Donc, meilleur, je ne sais pas, mais complémentaire à coup sûr.
1: Avoir vu de ses propres yeux les dégâts sur les vies de celles et ceux réduits au silence au nom du Saint-Pétrole a changé Thomas Barthes. L'enquêteur poursuit aujourd'hui son minutieux travail de documentation auprès d'un eurodéputé, Pierre Larouturou. Il ne lâchera pas Total Energy d'une semelle, car il y a encore beaucoup de petits secrets à déterrer ici, en France. Là où la multinationale fait encore de bonnes affaires, mais où elle s'arrange aussi pour ne pas y payer d'impôts. Ce qui ne l'empêche pas d'en profiter de l'autre main, en touchant de l'argent public pour une méga usine de batteries dans le nord de la France. On en parle avec l'économiste Maxime Combes dans un prochain épisode de Goliath.
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7: Amis fidèles auditeurs de la Radio U et fans inconditionnels de Synopsis, bonjour à toi. Tu profites bien du soleil, j'espère. Il fait beau, il fait chaud, même trop chaud, si on peut dire. On sent que l'été est là. Alors, que demander de plus? Il semble que l'été soit synonyme de bonheur absolu, avec des visages illuminés et une grande profusion d'amour. Ainsi, on peut affirmer que tout se passe pour le mieux. Si pendant cette période de forte chaleur, il est recommandé d'adopter certains comportements comme bien s'hydrater, il n'est pas déconnant non plus de se concentrer sur sa santé mentale. Je te rappelle, cher ami, même si dans cette émission nous faisons une forte sensibilisation à la santé mentale par le biais de nos précieux invités et les associations, nous ne jouons pas non plus aux gendarmes de la santé mentale. Ainsi, de par sa vocation, Synopsis propose de continuer à mettre en lumière tous ces acteurs locaux œuvrant pour le bien-être des Brestois. Même si tu peux te dire qu'on entend souvent parler de santé mentale partout en ce moment, pour nous, il ne s'agit pas d'un effet de mode, mais seulement de l'accentuation sur ce qui a toujours existé dans l'ombre de l'indifférence et les tabous. Alors qu'il fasse beau ou qu'il fasse morose, pense à ta santé mentale, au même titre que tu donnes de l'importance à ta santé. D'ailleurs, l'OMS le dit, pas de santé sans santé mentale. Penser à sa santé mentale, c'est aussi savoir se relaxer, savoir s'arrêter pour souffler après une période intense. Alors cet été, si tu sens que tu as besoin de souffler, rappelle-toi qu'il n'est pas nécessaire d'attendre d'aller mal pour prendre soin de sa santé mentale. Marcher, voir des proches, pratiquer une activité culturelle ou simplement maintenir un rythme de sommeil régulier sont déjà des gestes qui comptent. Rassure-toi, ami auditeur. Dans Synopsis, on n'échappe pas à cette recommandation, puisque le mois prochain, nous observerons une pause, un temps de repos, pour revenir tout feu, tout flamme. Mais avant tout ça, je n'oublie pas les bonnes habitudes, puisqu'il y a un invité dont la motivation et l'impatience à te rencontrer sont à leur comble. À cet égard, je dis bonjour à notre technicien Pierre-Louis, bonjour à notre invité, et un grand bonjour à toi Léa. Comment vas-tu ?
8: Bonjour à tous, mais je vais très bien Franz, je te remercie. Alors, aujourd'hui, donc, dernière émission avant les congés, et moi j'ai une phrase à transmettre. Ce projet place l'expérience vécue au cœur du changement. Ce sont les mots de notre invité dans un article de presse, une phrase qui résume à elle seule un changement profond dans la manière de penser la santé mentale. Elle est aujourd'hui un enjeu majeur de santé publique. En France, elle concerne une part importante de la population. Et dans certains territoires, on estime qu'une personne sur quatre est touchée par des troubles psychiques à un moment de sa vie. Mais au-delà des chiffres, une question revient de plus en plus souvent. Qu'est-ce que signifie vraiment se rétablir lorsqu'on vit notamment des troubles psychiques ? En réalité, il n'y a pas une seule réponse. Il n'y a pas un seul parcours type. Il y a des histoires très différentes, des façons d'avancer qui ne se ressemblent pas, des moments plus difficiles, d'autres plus stables, et des manières très personnelles de continuer à construire sa vie. Et c'est justement là que les choses évoluent aujourd'hui. Dans le domaine de la santé mentale, les pratiques changent progressivement. Le rétablissement en santé mentale, ce n'est pas seulement aller mieux sur le plan médical. C'est un processus plus large, celui de continuer à avancer dans sa vie, à son rythme, malgré les difficultés. Mais sur le terrain, cela reste un défi très concret. Comment savoir si les pratiques mises en place correspondent vraiment à ce que vivent et attendent les personnes concernées ? Comment s'assurer que l'accompagnement vu dans le sens de leur parcours tel qu'elle est, le définissent elles-mêmes ? Va dans le sens, par contre, de leur parcours ? Et comment aider les équipes à faire évoluer leur façon de travailler ? C'est à partir de ces questions qu'a émergé un projet, portée notamment par le C3RB et le CHU de Brest, au port, un outil qui vise à évaluer les pratiques orientées rétablissement. Un outil construit de manière collective, avec des professionnels mais aussi avec des personnes concernées, pour mieux comprendre leur parcours, mieux prendre en compte l'expérience vécue et faire évoluer les pratiques de santé mentale. Et pour en parler aujourd'hui, nous recevons François Rios, impliqué dans ce projet. Mais avant de présenter ce projet, une petite pause musicale et on vous dit à tout de suite sur Radio U.

0: Et nous sommes sur Radio U avec Synopsy, avec notre invité François Rios qui va nous parler de l'outil Opor. Mais qu'avons-nous écouté à la radio juste avant, Franz ?
1: Eh ben, je pense que c'est une musique qui s'appelle Ibria Ferrari. C'est quoi ? Ça veut dire quoi déjà ? C'est ça ?
2: Alors je prends le micro, c'est Bia Ferreira. Ah. Le titre c'est Pra Alegria, c'est Achegar, c'est s'approcher de la joie de vivre.
0: Voilà. Merci beaucoup Pierre-Louis pour cet accent.
1: Quoi pas,
0: j'aurais pas fait mieux. Franz, je t'en prie, pour reprendre.
1: Eh bien, comme tu disais Léa, donc, dans cette première partie, nous allons recevoir François Rio, donc, qui vient nous parler de son dispositif pratique orienté rétablissement et notamment de l'outil Opor. Mais bien avant de parler de cet outil, donc, François Rios, pouvez-vous vous présenter à nos auditeurs ? Qui êtes-vous ?
3: Bonjour à tous et bonjour. Merci pour votre accueil. Donc, je suis François Rios, j'exerce en tant que neuropsychologue au CHU de Brest dans la filière de réhabilitation psychosociale ou psychiatrie adulte et dans le C3RB, donc le centre référent régional en réhabilitation psychosociale de Bretagne. Dans ces deux structures, j'ai principalement des missions cliniques, mais aussi des missions recherche, d'appui et des formations aux équipes.
0: Donc, comme on disait tout à l'heure, merci beaucoup pour cette présentation. Comme je disais, depuis plusieurs années, les pratiques en santé mentale évoluent. Moi, j'aimerais qu'on revienne sur le terme de rétablissement. Concrètement, ça veut dire quoi, le rétablissement, avec vos mots ?
3: C'est une très bonne question et je vois que là a été justement déjà, il y a certains éléments qui ont pu être déjà partagés, qui à mon sens sont très importants. Donc le terme de rétablissement renvoie à une idée forte, que pour se rétablir, il ne suffit pas forcément de traiter de symptômes, il ne suffit pas d'atténuer, de stabiliser une maladie, mais d'être capable de construire une vie qu'on juge nous-mêmes satisfaisante. C'est un concept qui est né dans les années 80. Aux États-Unis, avec cette, comme je viens de mentionner, cette idée forte que les services en santé mentale, les professionnels ne devraient pas se concentrer uniquement sur le traitement d'une maladie, mais vraiment sur l'accompagnement des personnes dans leur projet de vie.
0: D'accord, donc c'est vraiment prendre en compte la personne, comme je disais un petit peu dans l'introduction, au-delà un petit peu des symptômes et du médical, c'est prendre en compte la personne pour favoriser son rétablissement, finalement. Et justement, on va parler de l'outil Opor, et avant d'en parler, c'est de se dire, pourquoi ça a été conçu, dans le sens, quelles sont aujourd'hui les évolutions, quels sont les besoins qui font qu'aujourd'hui c'est peut-être intéressant de se pencher sur la question des pratiques.
3: On entend de plus en plus parler du concept de rétablissement dans les services de santé mentale, c'est quelque chose qui prend de plus en plus d'ampleur. Malheureusement, cette reconnaissance ne s'accompagne pas tout le temps d'un changement concret des pratiques. Beaucoup de services vont dire qu'ils ont des pratiques rétablissement, mais dans les faits, aujourd'hui, on ne dispose pas d'un moyen concret qui nous permet de savoir si concrètement les services proposent ou pas des pratiques en rétablissement. Il y a justement une revue systématique qui a été publiée en 2023 et une autre un peu plus récente en 2024. Qui nous montre qu'aujourd'hui, on ne dispose pas forcément, et pas juste au niveau national, mais au niveau international, on ne dispose pas aujourd'hui d'un ce qu'on appelle un gold standard, hein, une référence absolue, une référence universelle pour évaluer l'orientation rétablissement des services en santé mentale. Tous les outils qu'aujourd'hui on a à notre disposition ont des limites théoriques, méthodologiques et pratiques très importantes. Donc aujourd'hui, on n'a pas forcément un outil qui nous permet efficacement d'évaluer ces pratiques pour accompagner ensuite les services dans les pratiques orientées au rétablissement.
0: D'accord, comme ça on comprend bien en tout cas le contexte. Et justement, je disais un petit peu dans l'introduction, en faisant mes recherches, j'ai vu que notamment les personnes concernées aussi allaient en tout cas participer. Il y a cette notion de pouvoir aussi d'agir, de pouvoir finalement la capacité aussi de donner son avis. En quoi pour vous c'est important que ces personnes aussi participent au développement de cet outil ?
3: C'est hyper important. Enfin, c'est même essentiel à plusieurs niveaux. La première chose, c'est que, à mon sens, on ne peut pas réfléchir à la transformation des services en santé mentale sans inclure les principales personnes concernées justement par ces services, par ces pratiques. Donc, c'est la raison pour laquelle ce projet a été pensé pas seulement pour les usagers des services en santé mentale, mais avec les usagers des services en santé mentale, avec cette idée de pouvoir avec eux construire, enfin, déjà dans un premier temps, mieux comprendre quelles sont les pratiques sur le terrain pour ensuite aider, accompagner justement tous les services en impliquant la direction, les professionnels, les usagers, les pros, les proches dans ces transformations de pratiques. Donc, à mon sens, ce changement ne peut pas se faire sans les principales personnes concernées par ces pratiques.
0: Mmh. Et je me souviens justement, Synopsy avait participé comme ça à un ciné-débat autour de la psychiatrie et justement, on faisait participer aussi donc les professionnels et les personnes concernées également dans une table ronde qu'on avait animée et on trouve en effet important et c'est vrai que les retours que l'on a montrent à quel point aujourd'hui on a besoin de la parole des personnes concernées soit pour inspirer, aider ou soit construire justement et c'est aussi tout l'intérêt de cet outil au port. Donc j'ai un petit peu évoqué quand même et je vais vous laisser reprendre sur ça, c'est qui est à l'initiative aujourd'hui de cette démarche. Quand est-ce qu'elle a eu lieu? Comment ça s'est passé? Sans rentrer dans le détail de l'outil, mais juste comment ça a été pensé?
3: Alors, dans les années 90, l'OMS et la Banque mondiale ont lancé des grandes études internationales, des enquêtes longitudinales pour mieux comprendre certains indicateurs, mais non seulement des indicateurs classiques comme la mortalité, mais pour comprendre aussi l'évolution de certaines maladies, l'impact des maladies sur la vie des gens. Et ces études ont été très intéressantes à plusieurs niveaux, mais elles nous ont aussi permis d'évaluer certaines politiques publiques, nos réponses collectives pour limiter l'impact de certaines maladies sur la vie des gens. Et malheureusement, ce qui nous montre les données les plus récentes, qui ont été même publiées cette année, c'est qu'en ce qui concerne les troubles mentaux, certains indicateurs ne se sont pas améliorés dans le temps, mais en 30 ans, certains indicateurs se sont même détériorés. C'est la raison pour laquelle, déjà depuis les années 2000, l'OMS exhorte vraiment les institutions internationales pour qu'il y ait une véritable transformation des pratiques, pour que les services en santé mentale ne soient pas, encore une fois, centrés uniquement sur la stabilisation d'une maladie, mais sur l'accompagnement des personnes dans leur projet de vie. Et depuis aussi quelques décennies, plusieurs outils ont vu le jour pour évaluer concrètement ces pratiques. On ne peut pas transformer quelque chose sans savoir concrètement ce qu'il faut transformer. Mais comme je l'ai mentionné, ces outils, pour l'instant, présentent des limites importantes. Les personnes accompagnées ne sont pas tout le temps impliquées dans la conception de ces outils et non plus dans l'utilisation concrète de ces outils. Donc, l'idée derrière le projet Oport, c'était de pouvoir construire un outil qui réponde justement à toutes les limites théoriques, méthodologiques et pratiques pour qu'aujourd'hui, on dispose d'un outil qui soit co-construit avec les personnes concernées pour concrètement transformer les pratiques. Pour déjà, dans un premier temps, savoir qu'est-ce qu'on entend déjà par pratique orientée rétablissement, comment on peut l'évaluer concrètement et ensuite quelles sont les différentes actions qu'on peut mettre en place pour s'orienter vers là.
0: D'accord, merci beaucoup pour toutes ces précisions. Peut-être pour illustrer pour les auditeurs, est-ce que vous avez un petit peu un exemple de rétablissement, d'un parcours de rétablissement, peut-être un exemple voilà, que vous avez pu rencontrer sur le terrain ou non, hein, que vous pouvez aussi inventer pour illustrer aussi, voilà, c'est quoi la différence entre prendre en compte les symptômes et rétablissement?
3: Par exemple, dans un service en réhabilitation psychosociale, on peut être amené à accompagner de personnes qui vont présenter certaines difficultés au quotidien. L'accompagnement ne sera pas du tout le même si on commence par exemple à se centrer uniquement sur même un modèle traditionnel, sur le diagnostic, le traitement uniquement de certains éléments cliniques. Alors, et par là, je ne dis pas non plus que ces éléments ne sont pas importants à prendre en compte. Ils sont importants à prendre en compte, mais surtout en lien avec le projet de vie. Ce n'est pas la même chose, par exemple, observer qu'il y a une humeur dépressive, qu'il y a des troubles du sommeil, que quelqu'un va présenter une anxiété très importante uniquement pour traiter ces éléments, mais de voir que les personnes ont un certain projet et que l'humeur, par exemple, vient impacter la réalisation concrète de ce projet. Que les problèmes de sommeil limitent l'engagement dans l'action. Que une certaine anxiété limite justement le fait qu'elle puisse engager certaines démarches, qu'elle puisse sortir concrètement de chez elle. Donc, à mon sens, un parcours de rétablissement n'est pas forcément un parcours qui va être marqué par une réduction uniquement des symptômes. La réduction peut arriver, mais surtout un parcours de rétablissement va être marqué par des réussites au niveau des projets de vie des personnes. Donc là, par exemple, quelqu'un qui avait le projet de pouvoir faire une formation, s'impliquer dans certaines associations, pouvoir faire certaines activités qui ont du sens, partir dans un projet de voyage. Donc ce sont ces étapes-là qui vont réellement marquer un parcours de rétablissement au-delà de la simple atténuation de symptômes.
0: Okay. Merci pour cette illustration.
1: Moi, ma question, c'est que bon, j'ai une question assez importante, je pense.
0: Toute question est importante.
1: On espère. ce que je voulais dire, c'est que en mettant en place ce dispositif, bon, sans encore aller plus loin, vous êtes donné des objectifs à atteindre. Qu'en est-il aujourd'hui? Est-ce que
3: alors là, ce projet a principalement trois objectifs. Vous me dites si je réponds à la question, donc, de ce que j'ai compris. Donc, l'objectif, donc, le projet a principalement trois objectifs qui vont se faire dans le cadre d'un projet doctoral sur quatre ans. Le premier objectif, c'est de pouvoir co-développer et valider une première version de l'outil. Ensuite, le deuxième objectif, c'est de pouvoir étudier concrètement l'appropriation de cet outil par les différents services en santé mentale. En gros, étudier aussi les facteurs facilitant et limitant l'appropriation de cet outil. Et le troisième objectif, c'est d'étudier concrètement l'impact de l'utilisation d'OPOR, de l'utilisation d'un outil participatif dans les pratiques concrètes du terrain. Donc, comme j'ai mentionné, ces trois objectifs vont se faire sur quatre ans. Et on implique et implique plein de professionnels et des usagers partout en France, mais aussi à l'international. Là, par exemple, on a pour le premier objectif déjà lancé une première étude qui nous a permis de recueillir, qui nous a permis de bénéficier de la participation de plusieurs usagers partout en France et aussi de certains experts au niveau international.
0: Oui, parce que vous avez aussi une affiche hein, que vous avez transmise. Aujourd'hui, est-ce qu'on peut toujours scanner le QR code? J'ai vu que l'affiche était sur Internet, elle est en PDF. C'est toujours possible aujourd'hui de participer
3: Alors, il y a trois objectifs qui se divisent en plusieurs phases. Oui. Là, pour l'instant, on finit la deuxième phase.
0: Oui, ok.
3: C'est toujours en cours.
0: Donc, d'accord. Oui,
3: le tuyau est toujours en cours.
0: On mettra en tout cas dans le replay le lien vers l'affiche justement en question. Moi, je me posais une question. Est-ce qu'aujourd'hui, il existe des données sur le rétablissement, par exemple voilà, quand on prend en compte la personne aujourd'hui, est-ce qu'il y a des données que vous pouvez partager aux auditeurs?
3: Donc, des données en lien avec le...
0: Par exemple, des données liées un petit peu aux résultats, à l'impact, de prendre en compte vraiment la personne, par exemple des données sur si la personne se sent mieux, voilà, comment un petit peu on peut mesurer aujourd'hui l'impact.
3: Cette question justement de la mesure du rétablissement est une question justement qui n'a pas été simple au niveau méthodologique, puisque si je prends un exemple autre que dans ce domaine, si on évalue par exemple l'efficacité des certains antipsychotiques, on va passer certaines échelles, par exemple l'une des plus connues c'est la PANSS, et on va obtenir un score. Si on obtient une réduction des scores dans cette échelle, on va estimer, s'il y a une différence significative au niveau statistique, on va estimer que cette intervention elle est efficace. Sauf que ça présente plein de limites parce qu'encore une fois, on se centre uniquement sur la réduction de symptômes. Là, dans le cadre du rétablissement, donc la question est plus large et ça pose justement des défis méthodologiques. Comment est-ce qu'on évalue concrètement ce rétablissement? Donc là, l'objectif, c'était aussi de pouvoir évaluer d'autres aspects. Donc, certaines recherches ont essayé d'évaluer la qualité de vie, le bien-être. D'autres ont essayé aussi de faire elles-mêmes certains outils en se basant sur certains éléments... notamment en lien avec certains projets de vie, le bien-être, et ils ont créé certains outils. Mais ce qui est compliqué, c'est justement qu'aujourd'hui, on sait que le rétablissement en santé mentale dépasse largement ces aspects purement cliniques, qui sont, encore une fois, je le rappelle, importants, mais qui ne suffisent pas à contribuer réellement au rétablissement de personnes. Mais de façon globale, quand on évalue justement le rétablissement, on évalue parfois certaines démarches. Est-ce que, par exemple, les services ont pu évaluer les besoins de certaines personnes? Est-ce que les projets de vie ont été interrogés? Est-ce que lorsque des moyens sont proposés, est-ce que ces moyens sont en lien directement avec les évaluations qui ont été faites? Est-ce que la personne, par exemple, est impliquée directement dans les moyens qui sont proposés? Donc, il y a justement tout un accompagnement. Il y a certains aspects qui vont se centrer, encore une fois, comme je le mentionne, sur la qualité de vie, sur le bien-être. Il y a des débats sur les dimensions qui vont être utilisées. Et à mon sens, c'est intéressant de voir, surtout, d'évaluer certains aspects qui contribuent justement au rétablissement des personnes, comme par exemple l'organisation d'un service, à quel point la direction soutient les pratiques en intérêt à rétablissement.
0: Ok, bah merci beaucoup pour tous ces éclaircissements, en tout cas sur les notions de données, justement, c'est un petit peu un obstacle, c'est une barrière, c'est de dire comment faire justement après pour mettre en place aussi tout ça dans l'outil. En tout cas, ça nous a permis, durant cette première partie, de bien comprendre le contexte général aussi, bien comprendre les termes. Là, pour la seconde partie, on va vraiment creuser. On va essayer de comprendre l'outil au port, comment il s'organise, qui un petit peu co-anime aussi tout ça, comme la méthodologie, enfin du moins ce que vous pouvez partager, bien évidemment. En tout cas, on va se retrouver après une seconde pause musicale. On se retrouve donc dans quelques minutes et on vous dit à tout de suite sur Radio U.

0: Et nous sommes sur Radio U avec l'émission Synopsie avec notre invité François Rios. Nous avons écouté Poirier et Culot, Smoothie au bleuet. Il fait très chaud dans le studio, très très chaud, en tout cas, sachez-le, cher auditeur. Ce n'est pas simple et on fait avec. Bon, en tout cas, pour cette première partie, nous avons pu comprendre le contexte général, pour comprendre justement l'outil au port, et on va en parler pour cette seconde partie. Alors, moi ça m'intrigue depuis le début, au port, ça signifie quoi? Est-ce que c'est un acronyme? Qu'est-ce qui se cache derrière ces lettres?
1: Effectivement, on a pas mal parlé du projet au port. Oui. Et on n'a pas forcément défini ce que c'est au port. Donc, au port, c'est l'acronyme d'outils de développement des pratiques orientées à l'établissement.
0: Ah, bah oui. Oui. C'est assez logique. Oui, oui. Bon, c'est une question, ma foi, très importante. Comme on dit, il n'y a pas de question inutile. Alors, avec vos mots, qu'est-ce que au port? Vraiment, votre définition de cet outil?
1: C'est un outil qui a été pensé pas uniquement pour mesurer les pratiques d'un service, mais pour engager des discussions avec toutes les personnes concernées par les services, par la santé mentale, par les services de santé mentale, dans l'objectif de pouvoir transformer les pratiques. Donc, comme j'ai mentionné, aujourd'hui, on dispose de plein d'outils qui nous permettent d'évaluer. Après, il y a des limites méthodologiques, puisque certains vont évaluer les attitudes en lien avec leur établissement lui-même, les pratiques, les croyances en lien avec leur établissement. Donc, il y a quelques limites qui sont mentionnées dans une revue que j'ai citée précédemment. Mais aujourd'hui, voilà, l'objectif, c'est vraiment de pouvoir construire un outil qui nous permet déjà de faire en quelque sorte un état de lieu des pratiques du service, mais que cet outil ne reste pas là. Que cet outil nous serve ensuite à mettre autour de la table, comme j'ai mentionné, professionnels, proches, usagers et direction, dans cette réflexion et la mise en place des actions concrètes pour transformer les pratiques.
2: Moi, j'ai une question. Donc, cet outil, est-ce que cet outil est inspiré d'autres outils ou est-ce que c'est un outil plutôt révolutionnaire dans le domaine?
0: Innovant.
2: Merci.
1: Donc, il y a plusieurs outils qui sont connus. Déjà, par exemple, je peux citer quelques-uns. Alors, on a le RSA, pas le même RSA qu'on connaît en France, donc c'est Recovery Self Assessment. C'est un outil très intéressant, mais qui a été développé en 2004, malheureusement bien avant le développement de méthodes et de modèles théoriques qu'on a aujourd'hui à notre disposition pour mieux comprendre non seulement leur établissement, mais surtout les pratiques en rien de rétablissement. Parce qu'il y a eu, à mon sens, une date aussi importante à retenir, c'est 2011. En 2011, une équipe en Angleterre de l'EAMI, c'est vraiment une équipe reconnue au niveau international dans ce domaine, a publié deux articles très intéressants. Le premier article, c'est un article qui propose un modèle pour mieux comprendre ce que c'est le rétablissement. Et le deuxième, c'est un modèle qui nous permet de mieux comprendre ce que sont les pratiques orientées à rétablissement. Pour résumer, en gros, ce qu'ils ont fait pour la première étude, c'est qu'ils ont posé la question à des centaines de personnes partout dans le monde. Qu'est-ce qui était aidant dans le rétablissement? Quels étaient les éléments qui leur ont permis de se rétablir? Et à partir de là, alors c'est un modèle qui est très souvent cité, est né le modèle Scheim, avec cinq dimensions qui sont apparues comme étant très, très importantes, la connexion aux autres, l'identité positive, l'espoir, le sens, le pouvoir d'agir. Et pour les pratiques orientées à rétablissement, pareil, un autre modèle a été proposé en quatre dimensions pour comprendre concrètement ce que sont les pratiques orientées à rétablissement. Et donc, au port se base aussi sur ce deuxième modèle. Et comme j'ai mentionné, donc, il se base déjà sur ce modèle-là. Au niveau méthodologique, on va aussi se baser sur certains critères internationaux pour la validation de certains outils qui sont développés dans le domaine de la santé mentale, les critères COSMIN. Et au niveau pratique, au port aussi est conçu pour être un outil court. Il y a certains outils, par exemple, qui sont très complets, mais qui font parfois 200 items. Utiliser ces outils-là en pratique, c'est très lourd, c'est très compliqué. Donc là où je dirais que au port peut être différent des autres outils, c'est qu'il a été conçu avec les personnes accompagnées pour être utilisé avec les personnes concernées directement par ces pratiques et en répondant aux limites théoriques, méthodologiques et pratiques qui ont déjà été mentionnées dans la littérature scientifique.
0: D'accord. Et au port, ça va être un outil numérique ou une version papier? Comment il va être matérialisé, cet outil?
1: L'objectif, c'est d'avoir une version numérique qui soit facilement accessible partout où on aurait juste besoin d'avoir une connexion Internet et ce serait suffisant. Pour l'instant, on est encore à la version papier. On a des phases de validation à faire, mais l'objectif, oui, c'est qu'on puisse obtenir une version numérique qui soit accessible sur un site très facilement n'importe où dans le monde.
0: D'accord, donc tout le monde pourra avoir accès ou c'est limité? Non, c'est vraiment tout le monde.
1: L'idée, c'est que ce soit vraiment ouvert à tout le monde.
0: Intéressant.
1: Pour que les professionnels, les directions, mais aussi les personnes accompagnées par les services en santé mentale puissent utiliser cet outil.
0: D'accord, intéressant en tout cas. Alors, vous parlez de méthodologie. On va y revenir. Comment vous avez construit cette méthodologie? Est-ce que vous avez des groupes de travail, des groupes de réflexion? Comment ça se passe globalement dans les backstage de port, comme on dit?
1: Heureusement, on a la chance donc, d'avoir l'appui de plusieurs institutions et de plusieurs professionnels. Donc, au CHU de Brest, on a pu avoir le soutien donc, de la direction de recherche clinique et de l'innovation. On a aussi le soutien de l'unité clinique de recherche en psychiatrie. Et on a pu constituer aussi un panel d'experts d'un panel d'experts reconnus dans leur domaine en France. On a aussi l'appui du Centre National, référent en réhabilitation psychosociale à Lyon, avec des échanges qu'on a pu avoir avec le professeur Nicolas Franck. Donc, concrètement, on a pu échanger déjà avec pas mal de professionnels, on a pu échanger, avoir le soutien de plusieurs institutions pour pouvoir créer une méthodologie qui soit solide et qui nous permette justement de répondre à ce besoin sur le terrain. J'ai mentionné aussi que dans les critères qui sont utilisés, on s'est basé sur les critères COSMIN. Ces critères-là n'ont pas... Alors, dans l'élaboration de certains outils, j'ai mentionné tout à l'heure le RSA, ces critères n'étaient pas aussi développés qu'il est aujourd'hui. Et ce qui nous a permis, alors, pour cette première phase, c'est de diviser, le premier objectif, la première étude qui a été lancée, de diviser l'étude en trois principales phases. Donc la première consiste à faire des entretiens en groupe avec des personnes accompagnées pour co-construire ensemble une première version de l'outil. La deuxième phase, c'est de valider la compréhension de cet outil. Donc c'est important de revoir tous les items, de revoir toutes les consignes, les façons de réponse. On est justement en train de finir cette deuxième phase. Et ensuite, pour répondre aux critères COSMIN, dans la troisième phase, on va évaluer la pertinence et l'exhaustivité de l'outil et de tous les items, avec, donc encore une fois, la participation des usagers et des experts internationaux. Mais dans la méthodologie aussi, je me suis assuré que ce principe de participation soit vraiment respectée. L'idée n'était pas forcément d'avoir un travail avec des usagers pour qu'ensuite il y ait des experts qui viennent valider ou invalider toute la démarche. Dans la phase de validation, on prendra l'avis, le retour des usagers, le retour des experts. Ces deux retours vont être au même niveau et à partir de ces deux retours, on va prendre des décisions et on va finaliser la première version d'Oport.
0: D'accord, comme ça on comprend bien en tout cas tout le processus et le côté participation est vraiment central finalement. Comment ça a été reçu l'initiative d'Oport? Parce que comme tout outil qui émerge, ça suscite en tout cas de l'intérêt, des remarques, ça suscite quelque chose. Est-ce que vous avez des retours de terrain, par exemple des personnes concernées ou même des professionnels?
1: Alors, de façon globale, les retours ont été très positifs, mais je ne vais pas vous cacher non plus qu'on a pu avoir aussi certains retours négatifs. Dans les démarches d'amélioration des services, dans les démarches d'amélioration de pratiques, on prend de plus en plus en compte la parole des personnes accompagnées, mais malheureusement, cette prise en compte n'est pas systématiquement dans toutes ces démarches, et notamment en psychiatrie. Donc, venir avec l'idée qu'on va évaluer les différentes pratiques des services avec les principales personnes concernées par ces pratiques, cette idée n'a pas tout le temps été très bien reçue, notamment, encore une fois, dans le domaine de la psychiatrie. Mais ça reste vraiment des retours très ponctuels. Dans la grande majorité, de façon globale, on a reçu des retours très positifs et des gens qui étaient enthousiastes à s'impliquer dans ce projet.
0: Tant mieux, c'est vrai, comme dans tout projet, voilà, on a différents retours finalement. voilà, peut-être au début certaines réserves ou autres, ça dépend en tout cas du projet. Donc, mais en tout cas, il y a des retours positifs. En tout cas, les personnes concernées apprécient aussi ce côté peut-être participation, de se dire bah, on va pouvoir dire ce que l'on pense, pouvoir donner notre avis. C'est ça qui compte aussi dans ce projet, c'est l'élément central. Finalement aussi.
1: Comme par exemple, j'ai pu le mentionner aussi, donc certains outils donc, vont interroger directement par exemple les professionnels. Et alors, je reconnais que je vais caricaturer un peu, mais c'est un peu comme si on allait dans un service en santé mentale et on posait la question aux professionnels: est-ce que vos pratiques soutiennent le rétablissement? Bien évidemment, qu'on va répondre oui, nos pratiques soutiennent le rétablissement. Mais est-ce que les principales personnes qui sont concernés par ces pratiques se sentent soutenus dans leur rétablissement? Donc, à mon sens, c'est important aussi de partir sur les personnes, encore une fois, qui sont principalement concernées par ces pratiques.
0: Tout à fait. Donc, aujourd'hui, de qui se compose vraiment l'équipe, c'est-à-dire l'équipe pilote, finalement? Vous faites partie de cette équipe, en tout cas. Est-ce qu'il y a d'autres personnes avec vous au quotidien pour mener, en tout cas, ce projet, construire cette méthodologie, rédiger tout ce qu'il y a à rédiger?
1: Alors, ce projet a été porté et soutenu énormément par le docteur François Duval, le médecin psychiatre référent du C3RAB et de la filière de réhabilitation psychosociale. Et on a pu aussi, comme j'ai mentionné, constituer un comité scientifique. Donc on a aussi l'implication du docteur Simon Félix, qui est impliqué, qui a pu lui-même aussi faire une thèse sur les pratiquants en rétablissement. On a aussi le soutien du docteur Alexandre Deconor à Montpellier. Et aussi, on a pu donc avoir des échanges avec d'autres professionnels, comme j'ai déjà mentionné, Nicolas Franck et Nicolas aussi Rinto, qui sont très connus dans ce domaine. Et il y a d'autres personnes aussi, comme par exemple, on a une assistante de recherche aussi, Madame Elisabeth Bevard, qui nous a beaucoup aidé aussi dans la réalisation de ce projet. Et puis d'autres équipes. Voilà. Il y a la notion de, par exemple, méthodologique au CHU. Il y a un comité d'éthique qui nous a permis aussi de revoir certains aspects, d'avoir une validation des certains aspects éthiques. Donc il y a plusieurs professionnels, personnes, mais aussi plusieurs usagers qui sont impliqués partout en France. Et certains services aussi qui nous ont mentionné aussi le souhait de pouvoir s'impliquer dans les différentes phases du projet. Parce qu'on a pu présenter aussi récemment le projet dans un congrès qui a eu lieu à Lyon. Et c'est ce congrès qui nous a permis aussi d'avoir une implication beaucoup plus importante d'autres personnes, d'autres partenaires.
0: Bien sûr, oui, complètement. Et Madame Duval qui est avec vous d'ailleurs sur l'article que j'ai lu sur le Télégramme, il me semble. Ouest France, c'est ça, que j'ai pu en tout cas consulter. Il est toujours en tout cas disponible si vous souhaitez en savoir plus aussi sur cet outil. Version plutôt article de presse. Aujourd'hui, pour Report, justement, on parle de méthodologie, on va parler aujourd'hui de développement. De quelles ressources vous avez besoin aujourd'hui pour poursuivre son évolution? Est-ce que là, vous souhaitez transmettre peut-être des besoins aux auditeurs? Ce dont vous avez besoin, finalement?
1: On a déjà le soutien de plusieurs personnes, mais ce projet ne fait que commencer. Donc si les personnes qui nous écoutent, qu'ils soient professionnels, responsables de services ou personnes justement accompagnées, s'ils souhaitent justement s'impliquer dans ce projet, je les invite vraiment à nous contacter. Ne serait-ce que juste pour échanger sur la démarche, avoir plus d'informations, ou s'ils souhaitent vraiment s'impliquer, on peut aussi échanger sur les différentes possibilités d'implication dans le projet. Donc là, pour l'instant, on n'a pas forcément un besoin particulier, mais ce projet reste encore ouvert. On aura, c'est un peu contradictoire à ce que je viens de dire, mais là on n'a pas forcément de besoin, mais on aura aussi on aura besoin justement d'avoir l'implication aussi d'autres usagers et d'autres professionnels partout en France. Donc si les personnes qui nous écoutent aujourd'hui souhaitent s'impliquer dans ce projet, le message que je peux faire passer, c'est qu'ils n'hésitent pas à nous contacter. On pourra avec plaisir échanger avec elles sur les différentes façons de pouvoir s'impliquer dans ce projet.
2: Et parlant d'implication, les personnes accompagnées, donc à quel niveau ces personnes pourraient-ils être impliquées?
1: Donc il y a plusieurs niveaux d'implication. Ça peut être participer par exemple à une phase du projet, ou ça peut être aussi une implication beaucoup plus forte directement par exemple la participation à un comité scientifique qui permettrait de Surtout s'il y a des personnes, par exemple, qui ont déjà de l'expérience des pères aidants, par exemple, qui ont de l'expérience dans le domaine de la recherche, de s'impliquer concrètement dans les décisions qui vont concerner, par exemple, le protocole, les décisions liées avec la méthodologie qui va être utilisée. Donc, il y a plusieurs façons de s'impliquer, soit directement dans une phase de l'étude, soit dans directement le comité de pilotage de cette étude.
2: Mmh. En parlant de vous, moi j'ai une question personnelle pour vous. Donc, au niveau de ce projet actuellement, donc, est-ce que vous êtes satisfait ou qu'est-ce que ça vous fait?
1: Alors, c'est un projet qui était de façon globale très enrichissant, puisqu'il m'a permis vraiment d'aller à la rencontre de plusieurs services, d'aller à la rencontre de plusieurs professionnels, de plusieurs usagers, d'avoir des échanges avec plusieurs associations. Et je continue énormément d'apprendre, énormément de choses. Et c'est chouette justement de voir qu'on n'est pas seul. Il y a plusieurs personnes partout en France, partout dans le monde qui souhaitent justement que les choses changent, que les pratiques s'améliorent. Donc c'est un projet vraiment qui a été très enrichissant, puisqu'il m'a permis vraiment d'avoir des rencontres, des échanges très, très enrichissants, tant sur le plan personnel que professionnel.
0: Merci beaucoup pour ces retours. En tout cas, nous on a une question un peu finale à Synopsy. Si dans 4 ans nous refaisions cette émission ensemble, qu'aimeriez-vous pouvoir dire à propos d'Oport et de son impact?
1: Alors, si on refait cette émission dans 4 ans, j'aimerais pouvoir vous dire que Oport commence déjà à être utilisé de plus en plus par plein de services partout en France, et qu'on commence justement à observer l'impact concret de l'implication des personnes concernées dans cette transformation. Donc oui, je pense que dans 4 ans, j'aimerais justement pouvoir observer que Oport puisse être utilisé de plus en plus, et pas uniquement par certaines institutions, mais vraiment par des personnes qui peuvent s'approprier cet outil et proposer des changements dans les différents services.
2: Et en parlant des formats de cet outil, maintenant vous êtes à un format papier, si je comprends bien. Donc le format numérique, ce sera une sorte d'application, comment ça va être?
1: Alors, pour l'instant, je vous avoue que la réponse n'est pas ne sera pas très claire. On essaiera de voir si il est plus simple de passer par un site web ou par une application qui soit facilement téléchargeable. Donc pour l'instant, on évalue plusieurs possibilités. Mais ça fait partie des réflexions qu'on pourra avoir aussi avec le comité de pilotage. Mais plusieurs options sont possibles. On n'a pas pour l'instant tranché sur l'une de ces options.
0: Okay. En tout cas, on va suivre ça de très très près. Et on se donne rendez-vous dans 4 ans pour voir où ça en est. Eh bien, merci beaucoup en tout cas, François, d'avoir pris le temps ce soir d'expliquer aux auditeurs ce qu'est l'outil Oport, de parler de rétablissement. On espère en tout cas pour les auditeurs que ça a pu vous parler, que ça a pu résonner en vous. Peut-être que ça vous a donné envie de vous impliquer également, ou en tant que professionnel, de vous approprier à l'avenir cet outil qui, je l'espère en tout cas, prendra une place dans le domaine du rétablissement, dans le domaine de la santé mentale, car on en a besoin. Et c'est aussi pour ça qu'on était ravis de mettre en avant cet outil ici à Synopsy, parce qu'on a beaucoup de sujets sur Synopsy. Beaucoup de sujets, mais en même temps, voilà, on a envie aussi de mettre en avant des initiatives émergentes ou non, des associations qui viennent d'être créées, du moins de mettre en avant toutes les personnes qui mettent de l'énergie, qui veulent faire changer certaines choses. Et en tout cas, merci pour toute cette présentation qui était très claire. Franz, alors, nous, ce qu'on aime bien à Synopsy, c'est forcément de partager l'actualité également de d'autres structures à Brest, ou des initiatives, des projets, des événements. Souvent, on nous envoie des emails et on aime après partager les événements. Est-ce que, Franz, tu as de l'actualité pour nous ce soir?
2: Eh bien, figure-toi, même si on est en été et que les gens sont plutôt en mode vacances, eh bien, au niveau de la santé mentale, donc, que ce soit les associations ou la ville de Brest, non, ne chôme pas. C'est-à-dire, ils restent ouverts pendant l'été. Déjà, on a la maison des associations qui sera ouverte pendant tout l'été. Donc, nous rappelons que cette maison, elle est située à l'entrée de l'hôpital Morvan. Donc, elle continuera d'accueillir les jeunes de 11 à 25 ans, ainsi que leurs familles, pendant tout l'été. Il y a aussi l'UNAFAM, c'est pareil. Donc, ça reste ouvert. Donc, même en été, donc, les proches qui souffrent de troubles psychiques peuvent être reçus par les bénévoles de l'UNAFAM à Brest. Donc, que propose une femme, donc nous le savons déjà. Donc c'est des rendez-vous de cours, des groupes de parole, des cafés débats, des formations pour les familles, etc. Et c'est pareil pour les GEM aussi.
0: Donc, n'en dis pas plus, on a déjà des replays sur une femme. Comme ça, on invite les auditeurs à aller écouter ce qu'est une femme, ce que c'est le GEM. Non, je rigole bien sûr. Mais c'est intéressant de voir en tout cas qu'il reste ouvert cet été pour accueillir aussi toutes les personnes qui ont besoin finalement. Mais on a des replays.
2: Exactement.
0: En tout cas, qui sont disponibles.
2: Et il y a aussi l'espace des ordres, donc qui propose tout un programme assez chargé de juillet et août. Donc on va juste simplement vous donner quelques dates qui me paraissent importantes. On a le mercredi 22 juillet donc à 16h. Donc ils ont une conférence sur la dépendance affective, trop s'attacher, trop peur de perdre, etc. Donc comment faire. Et mardi 28 juillet c'est pareil, donc à 17h, donc ils ont des ateliers d'écriture sur la notion du temps.
0: Ah oui.
2: Eh bien, je vais en profiter pour donner quelques dates en août, puisqu'on ne sera pas là en août.
0: Et oui, l'actualité, voilà. C'est qu'on prend des vacances.
2: Exactement. Donc, pour le vendredi 7 août, donc toujours à l'espace des autres, donc ils auront à 15h, en visio, ce groupe d'entente de voix. Ben, le mardi 11 août à 17h, donc encore une conférence sur garder le cap au quotidien, malgré les vagues d'humeur. Et la dernière chose, c'est que le mardi 25 août à 17h, donc encore une conférence sur l'alimentation d'émotions, trauma, se reconstruire en douceur. Comment faire? Donc, et nous rappelons aussi que l'espace des autres donc, se réunit au pôle santé, au 16 rue Mathieu Donnard à Brest. Et si vous voulez participer dans ces ateliers, donc, il faut être présent 30 minutes avant le début des ateliers. Et encore, j'avais parlé tout à l'heure de la ville de Brest, eh bien, il y a un été à Brest. Donc, on l'avait dit tout à l'heure dans le commencement, que l'activité mentale, donc, ce n'est pas seulement lié à la maladie ou des choses comme ça. Donc, pour se sentir bien, eh bien, il peut y avoir des activités comme le sport. Exactement. Donc, et c'est ce que propose un été à Brest. Donc, sur la santé mentale, donc, la ville propose, c'est-à-dire des activités gratuites comme des marches, sport, animation culturelle, ateliers artistiques, nautiques, etc. Donc, pour l'été, même si c'est les vacances, on a l'impression que tout est fermé au niveau de santé mentale à Brest. Tout est ouvert.
0: Puis ça tombe bien, hein, si jamais avant d'aller aux événements d'Espace des Ors, vous souhaitez savoir ce qu'est Espace des Ors, nous avons une émission avec
2: Exactement.
0: Eux. Et si vous souhaitez également vous renseigner sur le sport, nous avons une émission avec UFOLEP, sur le sport et la santé mentale. Ça, c'est fabuleux. Nous avons pas mal de ressources directement sur les sites de Radio U. Et cette émission sera également mise en ligne sur le site de Radio U. Vous avez accès à combien ? 17 émissions ? 17, 18 ? Ah, vous voyez, je ne sais même plus compter. Mais en tout cas, je dirais 18 émissions. On est là depuis décembre 2024. Beaucoup de structures ont été mises en avant. En tout cas, on aime aussi clôturer Synopsie avec un mot de la fin. François, est-ce que vous avez un mot de la fin pour cette émission Synopsie avant qu'on parte en vacances?
1: J'aimerais finir avec un message d'espoir. D'espoir qu'un changement est possible. J'ai envie de dire à toutes les personnes qui nous écoutent, si elles-mêmes elles souhaitent s'impliquer ou si elles souhaitent lancer des projets, si elles souhaitent lancer des initiatives pour que les choses changent, allez-y, vous n'êtes pas seul. On est plein à vouloir que les choses changent. Donc j'ai envie de partir sur ce message d'espoir. Le changement est possible. Et même avec une phrase, rien sur nous, sans nous, c'est vraiment une phrase qui a beaucoup été au centre justement de tout cet accompagnement. Et je souhaite justement finir avec ce petit message d'espoir.
0: Merci pour ce mot de la fin. C'est vrai que l'espoir fait du bien aussi, et votre message, en tout cas, j'espère, aura pu résonner chez nos auditeurs. Franz, un dernier mot de la fin?
2: Eh bien, moi, je dirais, vu la forte chaleur qui nous tombe dessus, donc j'ai envie de vous dire, hydratez-vous et surtout mangez des pommes, c'est bien.
0: C'est vrai qu'il fait très très chaud ici dans le studio. Oui, ça donne envie d'aller bien s'hydrater. En tout cas, chers auditeurs, on se retrouve le lundi 7 septembre. Est-ce que je donne le nom de l'invité?
2: J'aime les surprises, on peut laisser ça en surprise, pourquoi pas.
0: Ah, j'aimerais bien l'annoncer tout de même.
2: Ah.
0: Alors l'année dernière, nous avions justement fait une émission spéciale prévention du suicide avec le 3114 et Michel Walter. Cette année, nous recevons à nouveau une ligne d'écoute qui travaille en complément avec le 3114. Je donne un indice, il y a amitié dedans. Et un autre indice, SOS.
2: Bah oui, SOS amitié alors.
0: Non. Je vous laisse sur ça. En tout cas, bonnes vacances, chers auditeurs. Prenez soin de vous. N'hésitez pas à écouter nos émissions si besoin. Merci encore, François, d'avoir été présent. Merci, France. Merci, Pierre-Louis. Et on vous dit à très bientôt sur Radio U.
2: Bonnes vacances.
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